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1: Bonjour, donc je suis Bruno Tranchant, coordinateur jeunesse pour la communauté de communes Vallée de l'Hérault. Ça représente 28 communes entre Gignac, Saint-André, Saint-Pargoire. Donc on est ici dans le cadre du festival jeunesse Hérault dans la Vallée. Ce festival jeunesse maintenant a 4 ans d'existence. On a ouvert le festival donc le 3 avril avec des animations notamment autour d'un loup-garou grandeur nature et par la suite le 10 avril par une soirée protocolaire avec une soirée cinéma, donc tout ça sur le thème du fantastique, parce que cette année, le thème qui a été choisi, c'est le fantastique.
2: Avoir un dragon porte-bonheur avec soi est la seule façon de poursuivre une quête.
1: Aujourd'hui, nous sommes présents donc à l'Alternateur, où là, on organise une soirée jeux vidéo, rétro gaming et jeux de plateau. Donc le public qui est visé pour cette soirée, c'est le public des ados, des centres de loisirs ados du territoire. Le festival dans son ensemble s'adresse aux 11-25 ans avec des moments festifs qui vont au-delà du territoire et qui brassent tout le département. On va finir le festival par une soirée le 4 juillet au Somnambule où on va, dans cette soirée de clôture, rassembler tout ce qui a été fait pendant ces 3 mois de festival à travers les médiathèques, les collèges, les lycées et les différents partenaires. On va tout rassembler et on va finir par un concours de DJ. Après ce casting, 4 seront retenus donc en fonction de certains nombres de critères et feront un battle donc au Somnambule le 4 juillet. Et après, donc, on finira par un concert avec des jeunes musiciens, notamment de la mission locale et un DJ qui nous finira la soirée. Ce festival qui s'adresse à la jeunesse est aussi voulu qu'elle soit aussi animée et que les jeunes participent à son organisation. C'est pour ça, par exemple, pour la soirée cinéma, on s'est associé avec le club ciné du lycée. Le temps de jeu de rôle parents-ados est co-organisé avec le club de jeunes de jeux de rôle. La soirée d'aujourd'hui a été proposée, en tout cas, par les jeunes des ALSH ados, comme d'ailleurs la soirée loup-garou. Ça a été une proposition des jeunes des ALSH ados. Donc on essaye d'associer les jeunes sur toute la programmation. Pour nous, les jeunes du territoire sont les héros de la vallée.
2: Ne renonce jamais et la chance sera de ton côté.
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0: Bonjour à toutes et à tous, bienvenue sur les ondes d'Oxygène FM et bienvenue dans votre agenda culturel, le rendez-vous des actualités et des idées à ne pas manquer pour le week-end. Et aujourd'hui, c'est Louis qui va vous présenter cet agenda. Salut Louis.
1: Salut Léa.
0: Louis qui est en stage avec nous, est-ce que ça va Louis?
1: Bien, ça va très bien, merci.
0: Oui, tu es prêt?
1: Oui, absolument.
0: Alors c'est à toi.
1: Donc nous avons le jeudi 25 juin, à partir de 18h30, à la place du Maréchal Leclerc, à Mirepoix, un concert de l'artiste No End, proposé par le café Atmosphère, le kiosque et le Castimaris. Ensuite, nous passons au vendredi 26 juin, à partir de 19h, place du Maréchal Leclerc, toujours à Mirepoix, un concert gratuit proposé par l'association MFS, Médecins Sans Frontières, concert folk et shanty avec la participation d'Ed Odd Shantymen.

Encore une fois le vendredi 26 juin, cette fois-ci à partir de 19h30, au Chemin de la Roque à Pamiers. Concert gratuit, réservation conseillée, style métissé unique aux airs d'afrobeat, de blues du désert, de groove ou bien encore de funk.

0: encore une fois le vendredi 26 juin à partir de 19h30, cette fois-ci à Bonpass, au Chill Guinguette de Bonpass, un concert Nelmes avec des chansons françaises, du folk et du groove au bord de l'Ariège. Pour le feu de la Saint-Jean, le jour du solstice d'été, avec un embrasement du feu prévu à 22h30. Pour tout renseignement, contactez Joe au 06 79 09 93 24. Et enfin, pour la dernière info de vendredi, de 20h30 à 22h30, 2 rue de la République à Verniolle, Zik des villes, musique des champs, le jazz et la popo se rencontrent, réarrangement des grands standards de la pop au travers d'un grand regard jazz et soul. Les groupes Babette and the Braves et Sonia and the Groover se partageront l'affiche de cette soirée. On passe au samedi 27 juin à 10h au stade André Naudy, forum des associations et vide-grenier, marché artisanal. À 18h30, place du Rhin Danube, marché gourmand et soirée festive animée par DJ Mega Splash, diffusion de la finale du top 14. Et encore le samedi, cette fois-ci à 20h, à la Guinguette de Bonpass, un concert analogique, électropop club et ska anglais. Et pour finir le dimanche 28, donc tous les dimanches, on retrouvera Place Garijou à Tarascon-sur-Ariège, un vide-grenier de la vieille ville.
1: Et voilà, c'est terminé pour cet agenda culturel. Merci à toi, Louis.
0: Merci à toi de m'avoir fait passer. Ça fait plaisir.
1: En tout cas, il y a plein de choses à faire pour ce week-end. Merci pour toutes ces belles idées et on vous souhaite de bien en profiter.

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1: Il est 8h en temps universel. 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Le journal international avec vous, Gaëtan Plenel.
2: Bonjour à tous. C'est le début du début, estime le secrétaire d'État américain Marco Rubio. Un premier pas, dit-il, vers une paix et une sécurité durable. Il annonce qu'Israël et le Liban ont signé un accord cadre après plusieurs mois de frappes entre l'armée israélienne et le Hezbollah. On va tenter de comprendre ce qu'implique cet accord dans un instant. On va aussi revenir sur la situation au Venezuela, dévastée par un double séisme au bilan qui approche désormais des 1000 morts. Les dégâts matériels sont considérables. Alors pour faciliter la reconstruction, des voix s'élèvent pour réclamer la fin des sanctions américaines qui asphyxient l'économie du pays. On va parler ensuite de la Chine qui tente de renforcer sa présence en Afrique depuis l'espace pour concurrencer l'américain SpaceX. Et puis le Sénégal et le Cap-Vert en 16e de finale de la Coupe du Monde masculine de football. L'Uruguay éliminé. On va faire un point sur les résultats de la soirée. Trois signatures en dessous de l'accord cadre, celle des États-Unis, médiateur, et puis celle des deux belligérants, Israël et le Liban, qui au terme de 5 sessions de pourparlers et au terme surtout de plusieurs mois de combat, affichent désormais officiellement un objectif commun, résumé par Marco Rubio, le secrétaire d'État américain, un cadre pour la paix et une sécurité durable. Pour le président libanais Joseph Aoun, c'est un premier pas vers la restauration de la souveraineté de son pays, sans occupation, subordination ni tutelle, dit-il, car le retrait de l'armée israélienne dans le sud du Liban, il n'a cessé de la réclamer, de le réclamer. Mais est-ce réellement ce qui se profile? Alice Moreno, vous êtes à Jérusalem. Il y a ce qu'il y a marqué sur le papier et puis il y a la réalité aussi. Alors, est-ce qu'Israël va vraiment retirer ses soldats?
3: Eh bien, si cela devait se concrétiser sur le terrain, il faut d'ores et déjà anticiper un processus très long et fragile. Très vite après la signature de l'accord hier soir, le premier ministre israélien Benjamin Netanyahou a insisté sur le fait que ses troupes resteront sur place dans une vaste majorité du territoire qu'elles occupent. Il a toutefois mentionné deux zones pilotes sur lesquelles Liban et Israël sont tombés d'accord. Si et seulement si les infrastructures du Hezbollah sont réduites à néant dans ces zones, assure-t-il, alors Israël songera à laisser la main à l'armée libanaise. On est donc très loin d'un projet de retrait immédiat dans un contexte où le récent cessez-le-feu avec le Hezbollah a été violé quasi quotidiennement. Par ailleurs, le texte de l'accord stipule bien que les deux parties ont, je cite, le droit de se défendre. Avant de voir des évolutions sur le terrain, cet accord cadre, c'est un outil à la disposition de Netanyahou pour tenter de sauver les apparences face à l'Iran. Avec cet accord, nous disons à l'Iran, vous n'avez aucun rôle à jouer au Liban, a-t-il insisté hier. L'Iran tente de nous contraindre par la force à nous retirer du sud du Liban. Cela ne vous regarde pas, faisant référence aux demandes répétées de l'Iran de mettre fin à l'agression israélienne.
2: Merci Alice Moreno depuis Jérusalem pour RFI. Le Hezbollah, lui, avait refusé de participer aux discussions et estime, par la voix de l'un de ses députés, Hassan Fadlallah, que le texte fait courir un risque de guerre civile au Liban. Des médias locaux libanais rapportent qu'après l'annonce de cet accord, des dizaines de partisans du Hezbollah ont manifesté leur colère dans la banlieue sud de Beyrouth, l'un des bastions du mouvement chiite pro-iranien. L'Iran, justement, où les gardiens de la révolution annoncent, eux, avoir frappé des positions militaires américaines dans le Golfe. Une réaction à d'autres frappes américaines, cette fois, qui ont visé quelques heures plus tôt des lieux de stockage de missiles et de drones, ainsi que des sites radars côtiers en Iran. Là encore, c'est une représaille, selon Washington, après l'attaque la veille contre un navire commercial près du détroit d'Ormuz. Après ces frappes américaines, le ministère iranien des Affaires étrangères dénonce une violation flagrante du protocole d'accord signé il y a quelques jours entre les deux pays. 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Il est 4h04. 4 minutes à Caracas, c'est la nuit au Venezuela, mais quand le jour reviendra, ce sont les mêmes scènes de désolation, de destruction, de montagnes de gravats, et puis ce sera aussi le même décompte, terrible, inarrêtable. On en est à 920 morts après le double séisme de mercredi. Mais l'ONU prévient, ça va très certainement être beaucoup plus, alors que 50 000 personnes manquent à l'appel, possiblement coincées sous les décombres des bâtiments, emportées par les secousses. Les secours s'activent, épaulés par des équipes internationales, américaines notamment, les États-Unis qui soutiennent les recherches, mais qui continuent d'étrangler le pays à coups de sanctions internationales. Il faut les lever, ces sanctions, pour reconstruire, c'est ce que nous dit Felipe Caposolo. Pour le président du patronat vénézuélien, c'est mérité, car il y a bien eu un changement de régime depuis l'enlèvement du chef de l'État Nicolas Maduro par Washington en janvier dernier. On l'écoute.
4: Bueno, en este momento, los Estados Unidos tienen control sobre el país. En este momento,
5: à l'heure où l'on se parle, les États-Unis contrôlent le pays. Le président qui était au pouvoir quand les sanctions ont été mises en place n'est plus là. Donc, quel est l'objectif des sanctions? Au nom du patronat vénézuélien, j'affirme qu'il n'y a aucune raison de les maintenir. Le Venezuela vend tout son pétrole aux États-Unis. Donc, je pose cette question au monde et aux États-Unis. Pourquoi garder les sanctions? Il faut les lever maintenant. Non, cette période est révolue. Nous sommes déjà sanctionnés par ce tremblement de terre qu'on vient de vivre, en plus de toutes les difficultés économiques que l'on traversait déjà. Donc il est temps de passer à une phase de coopération plutôt que de sanctions.
2: Des propos recueillis par Justine Fontaine. Une décision unilatérale, hostile et sans fondement et qui illustre la radicalisation des autorités burkinabées. Voilà la réaction de Paris. Après cette annonce du régime militaire au Burkina Faso hier, il rompt ses liens diplomatiques avec la France, accusée d'activisme incessant. À Madagascar célébrait hier le 66e anniversaire de son indépendance, le premier sous la présidence du colonel Ranjaniering, qui a pris la parole dans la soirée à la télévision. Pour lui, le pays n'est pas réellement indépendant politiquement et économiquement et il a énuméré plusieurs chantiers sur lesquels travailler, notamment la souveraineté alimentaire, l'énergie ou encore la production de médicaments. La Chine, elle, veut renforcer sa présence en Afrique depuis l'espace. Son opérateur de satellite SpaceSail accélère son déploiement sur le continent. Objectif concurrencer Starlink, le réseau d'internet satellitaire d'Elon Musk. Une bataille technologique, oui, mais aussi géopolitique. Explication depuis Pékin de Cléa Broderst.
6: Starlink règne aujourd'hui presque sans partage sur l'Internet par satellite en Afrique, avec des services déjà disponibles dans plusieurs dizaines de pays du continent. Mais un concurrent chinois tente désormais de se faire une place, SpaceSail. Soutenue par le gouvernement chinois, l'entreprise multiplie les démarches sur le continent. Elle a déjà déposé plusieurs marques en Afrique du Sud et cible des pays où Starlink a suscité des critiques, notamment après plusieurs hausses de prix. L'enjeu est considérable. Dans de nombreux pays africains, les réseaux terrestres restent insuffisants pour connecter les zones rurales. L'Internet satellitaire apparaît donc comme une solution clé pour réduire la fracture numérique. Avec près de 200 satellites déjà en orbite, SpaceSail prévoit de lancer ses premières offres grand public avant la fin de l'année. Son objectif est ambitieux, déployer jusqu'à 15 000 satellites d'ici 2030. Au-delà de la concurrence commerciale, cette offensive illustre aussi la montée en puissance de la Chine dans les infrastructures numériques africaines. Après les routes, les ports ou encore les réseaux télécoms, Pékin veut désormais compter parmi les acteurs majeurs de la connectivité spatiale du continent. Cléa Broderst, Pékin, RFI.
2: Encore pas mal de rouge sur la carte de France ce matin. 37 départements sont toujours en vigilance maximale canicule, même si c'est moins qu'avant et que Météo France croit savoir qu'il n'y en aura plus en rouge dès demain soir. En tout cas, pour l'heure, les températures sont encore très haute. Ça fait une semaine que ça dure et ça a notamment entraîné une augmentation de 80% des appels dans les SAMU parisiens, selon des chiffres publiés ce matin sur le site de l'APHP, Hôpitaux Publics Parisiens. La France toujours et la Nouvelle-Calédonie qui votera demain après plusieurs reports. Les élections provinciales vont avoir lieu dans ce territoire français du Pacifique. Un scrutin décisif, 2 ans après avoir été secoué par de violentes émeutes. D'ailleurs, la colère sociale reste vive sur place et les enjeux économiques sont au cœur des débats, Anne Verdaguer.
7: L'incertitude politique et les tensions sociales ont pesé sur la situation économique de l'archipel depuis les émeutes de 2024. La consommation est en recul, tandis que l'économie calédonienne reste au point mort. Et cela malgré l'annonce du plan de relance de l'État de 2 milliards d'euros sur 5 ans. Le PIB a fondu de 15% en 2 ans. D'après une enquête récente menée par les organisations patronales calédoniennes, près d'une entreprise sur 2 dispose de moins de 3 mois de visibilité et de trésorerie. 9 entreprises sur 10 considèrent qu'aucune relance durable n'est possible sans cadre institutionnel stabilisé. Le nickel, pilier historique de l'économie calédonienne, symbolise à lui seul le décrochage du territoire avec un secteur industriel en souffrance. Là aussi, un plan stratégique a été proposé par l'État. La crise économique a aussi des conséquences majeures sur le chômage. Au total, près de 13 000 emplois ont été détruits depuis 2024. Enfin, le territoire doit faire face à un endettement public record et des départs d'habitants, comme la Nouvelle-Calédonie n'en a pas connu depuis la Seconde Guerre mondiale.
2: Un mot de football avant de se quitter. Le Sénégal sera bien en 16e de finale de la Coupe du Monde masculine. C'est officiel, les Lions de la Teranga font partie des meilleurs 3e à l'issue de la phase de groupe après leur succès écrasant contre l'Irak hier soir 5-0. Les Cap-Verdiens, eux, finissent 2e de leur poule après leur match nul 0-0 contre l'Arabie Saoudite. Dans le même groupe, l'Uruguay est éliminé après sa défaite 1-0 contre l'Espagne qui, elle, va bien poursuivre la compétition. 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Il est 10h10 à Paris, 2h de moins en temps universel.
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0: Bonjour à toutes et à tous, bienvenue sur les ondes d'Oxygène FM et bienvenue dans votre agenda culturel, le rendez-vous des actualités et des idées à ne pas manquer pour le week-end. Et aujourd'hui, c'est Louis qui va vous présenter cet agenda. Salut Louis.
1: Salut Léa.
0: Louis qui est en stage avec nous, est-ce que ça va Louis?
1: Bien, ça va très bien, merci.
0: Oui, tu es prêt?
1: Oui, absolument.
0: Alors, c'est à toi.
1: Donc nous avons le jeudi 25 juin, à partir de 18h30, à la place du Maréchal Leclerc, à Mirepoix, un concert de l'artiste No End, proposé par le café Atmosphère, le kiosque et le Castimaris. Ensuite, nous passons au vendredi 26 juin, à partir de 19h, place du Maréchal Leclerc, toujours à Mirepoix, un concert gratuit proposé par l'association MFS, Médecins Sans Frontières, concert folk et shanty avec la participation d'Ed Odd Shantymen.

0: Encore une fois le vendredi 26 juin, cette fois-ci à partir de 19h30, au Chemin de la Roque à Pamiers. Concert gratuit, réservation conseillée, style métissé unique aux airs d'afrobeat, de blues du désert, de groove ou bien encore de funk. Encore une fois, le vendredi 26 juin, à partir de 19h30, cette fois-ci à Bonpass, au Chill Guinguette de Bonpass, un concert Nelmes avec des chansons françaises, du folk et du groove au bord de l'Ariège. Pour le feu de la Saint-Jean, le jour du solstice d'été, avec un embrasement du feu prévu à 22h30. Pour tout renseignement, contactez Joe au 06 79 09 93 24. Et enfin, pour la dernière info de vendredi, de 20h30 à 22h30, 2 rue de la République à Verniolles, Zik des villes, musique des champs, le jazz et la popo se rencontrent, réarrangement des grands standards de la pop au travers d'un grand regard jazz et soul. Les groupes Babette and the Braves et Sonia and the Groover se partageront l'affiche de cette soirée. On passe au samedi 27 juin à 10h au stade André Naudy, forum des associations et vide-grenier, marché artisanal. À 18h30, place du Rhin Danube, marché gourmand et soirée festive animée par DJ Mega Splash, diffusion de la finale du top 14. Et encore le samedi, cette fois-ci à 20h, à la Guinguette de Bonpass, un concert analogique, électropop club et ska anglais. Et pour finir le dimanche 28, donc tous les dimanches, on retrouvera Place Garijou à Tarascon-sur-Ariège, un vide-grenier de la vieille ville.
1: Et voilà, c'est terminé pour cet agenda culturel. Merci à toi, Louis.
0: Merci à toi de m'avoir fait passer. Ça fait plaisir.
1: En tout cas, il y a plein de choses à faire pour ce week-end. Merci pour toutes ces belles idées et on vous souhaite de bien en profiter.

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0: Et c'est reparti pour un regard d'explorateur sur Oxygène FM. Et bonjour à la team radio.
1: Bonjour.
2: Salut, il nous a manqué.
0: Ouais, il nous a manqué aujourd'hui. Ouais. On n'a pas notre... En fait, c'est Evans, notre spécialiste des applis et d'Internet, qui a oublié de se charger cette nuit, qui n'était pas branché. Comme lui, il est connecté par USB. Ou peut-être manque de réseau, on va savoir pas. Non, on te fait gros bisous quand même, Evan. C'est bon, bonjour Maya.
2: Salut.
0: C'est professeur Maya aujourd'hui.
2: Professeur Maya.
0: Ouais, professeur Maya. Fait. Et Violaine.
3: Et bonjour.
0: Ça va, Violaine?
3: Oui, oui, ça va très bien.
0: Ouais, c'est super. Bon, moi, je suis super content aujourd'hui parce qu'on a un invité que j'apprécie beaucoup parce que j'ai vécu beaucoup de choses avec lui aussi et il m'a appris beaucoup de choses. C'est Jacques Croisier, président de Ciel d'Occitanie. Bonjour, Jacques.
4: Bonjour à tous.
0: Bon, vraiment, ça me fait super plaisir de t'avoir à nouveau parce qu'on t'a eu il y a déjà quelques... Il y a un petit moment déjà.
2: Il y a deux ans, non?
0: Il y a deux ans. Et donc, tu vas nous parler de plein de trucs parce que c'est d'Occitanie. Ça bouge pas mal, hein?
4: Bon. Plein de nouveautés.
0: On va d'abord commencer, évidemment, par la fameuse rubrique qui réveille les gens qui dorment, on va dire. C'est la chronique musicale de Maya.
2: Alors, je vous avais dit, vous savez que j'allais mettre des musiques toujours dans le style de cette année, mais à travers mes musiques, les dernières, là, vous allez devoir deviner les thèmes musicaux que je vais choisir pour l'année prochaine. On y va, c'est Sox Dum Dum.

0: J'espère que cette musique vous aura permis de faire un petit peu de méditation. Pourquoi, chers élèves, je vous demande de faire un peu de méditation, de travailler un peu sur vous, de vous reconcentrer. Allez, mois de juin, ça rime avec...
1: Avec examen.
0: Eh oui, avec examen.
1: C'est pas bien, quoi.
0: C'est le moment de voir si vous avez été assidu à notre émission et si vous avez retenu un minimum de toutes mes chroniques loufoques, mais réelles, que je vous ai racontées.
1: Tu nous fais un blind sur ce qui est passé cette année, quoi.
0: Exactement.
1: Ah, ça va être chaud.
0: Ah, ça va être chaud.
1: Ça va être chaud.
0: Alors, on va faire un petit quiz pour évaluer vos compétences, pour voir si vous allez pouvoir briller cet été à l'apéro, ou si vous allez saouler vos convives. On y va ? Alors, qu'est-ce que l'hémétoaérosagophilie ? Petit A, c'est une collection de fioles de sang. Petit B, une collection de seringues. Petit C, une collection de sacs à vomi.
1: Un sac à vomi.
0: Sac à vomi. Très bien, tu as le droit de jouer, Jacques.
1: Non, parce que j'ai trouvé que sur les trois choix, c'était celui qui me paraissait le plus en accord avec.
0: Et j'en avais pas
1: avec tes chroniques.
2: Je m'en rappelle le sac à vomi.
0: Pour rappel, le champion incontesté, c'est Nick Vermeulen, aux Pays-Bas, qui est entré au Guinness Book avec 6290 sacs à vomi provenant de 1191 compagnies aériennes différentes à travers plus de 200 pays.
1: Mais c'est qu'à l'arrivée qu'il les récupère. Hein. Ça, ils ne l'ont pas dit, enfin, on ne sait pas en tout cas.
0: On continue. Jimmy Esselden était un homme d'affaires brillant qui a racheté une société en 2010... je ne me rappelle plus en quelle année. C'était dans les années 2010. Mm-hmm. Que lui est-il arrivé ? Petit A, il s'est fait manger par des crocodiles. Petit B, il est mort en reculant sur une falaise avec son Segway. Petit C, il s'est fait mordre par son dromadaire en ramassant les déchets sur la plage.
3: Mm-hmm. C'est le crocodile qui l'a mangé.
1: Ouais, le croco me paraît un peu pas mal, quoi.
2: Non, il s'est fait mordre par un dromadaire. Non, je m'en rappelle.
0: Alors, effectivement, c'est trois réponses. Je les avais, j'en avais parlé. Donc, en fait, lui, il avait racheté... Alors, Jimmy Esselden, dans les années 2010, il avait racheté la compagnie Segway. Segway, c'est des gens d'overboard un peu, avec le guidon, là. Et en fait, chez lui, en utilisant son Segway, il a voulu laisser la place à quelqu'un qui passait et il a reculé dans la falaise et il est tombé et il en est mort.
1: Et arrive en bas, il s'est fait manger par un crocodile.
0: Non,
1: et
0: alors ça c'était en 2017 au Zimbabwe, c'était un pasteur qui a voulu prouver à ses fidèles que la Bible c'était du solide, et donc il a voulu marcher sur l'eau d'une rivière locale, et le problème c'est que la rivière était infestée de crocodiles et il s'est fait bouffer par les crocodiles.
1: Et qu'eux ils n'étaient pas convertis, quoi. Non. Et c'est le problème.
0: Et en fait... effectivement, il y a des dromadaires qui
1: mordent.
0: Un éleveur de dromadaires qui sillonne les plages parce qu'en fait les gens pour ramasser les déchets, parce que les gens quand ils voient les dromadaires, ils sont attirés par l'animal et ils vont aller plus facilement déposer les déchets.
1: D'accord. Ça inspire,
0: c'était des vrais trucs. Alors, à Strasbourg, en juillet 2024, un homme a volé un objet de 650 kilos. C'était quoi ?
1: Sa belle-mère.
0: Une cloche ? Une statue de Claudio Capeo ? Ou un morse ?
1: Combien t'as dit de kilos ?
0: 650 kilos.
1: Le morse paraît pas intéressant.
3: Une cloche,
0: exactement. Le 16 juillet 2024, l'homme a été condamné pour avoir dérobé une vieille cloche de 650 kg dans une fonderie de Königshofen, près de Strasbourg. Et il a assuré avoir agi pour rendre service. Donc avec un complice, il avait chargé l'énorme cloche sur un transpalette et les deux hommes étaient partis à pied. Et dans la rue, à quelques mètres de la fonderie, ils avaient été repérés. Et le riverain les avait filmés, il avait appelé la police. qui ensuite les avait interpellés. La valeur de la cloche est 10 000 euros.
3: Tu passes pas une percée avec une cloche.
2: Ouais, c'est, oui, c'est sûr.
0: En fait, c'était une vieille cloche qui était destinée à la refonte. Et ils voulaient qu'on la garde en décoration. Ah,
1: Je croyais que c'était parce qu'il se trouvait très proche d'elle. Quoi.
0: On continue, on va parler beauté. Donc, Demi-Mou utilise un produit ultra naturel pour régénérer les tissus de la peau.
1: Ah, ça y est, je me rappelle. Je crois.
0: Lequel ? La bave d'escargot, la piqûre de guêpe ou la sangsue ?
2: La bave d'escargot.
0: Non.
1: C'est la piqûre de guêpe, hein ?
2: La sangsue.
0: C'était la sangsue. Oh. La sangsue, parce que ça empêche la formation de caillots et ça fluidifie le sang.
1: Ah oui, c'est hémato, je sais pas.
0: Oh là.
1: Enfin,
0: ouais.
1: Hémoglobino.
0: Ouais. Ouais, on est d'accord. On passe à la question suivante. Pour avoir une belle chevelure qu'utilise Jennifer Aniston, petit A, de la fiente d'oiseau comme les geishas, du shampoing pour chevaux ou du placenta animal.
2: Du placenta animal.
1: Allez, j'irai pour la fiente, moi, parce que ça paraît assez rigolo.
3: Ah oui, oui, un peu de fiente sur la tête, ça ne peut pas faire ça.
0: Et c'est la fiente d'oiseau. En fait, ils prennent le caca d'oiseau. Ils le... Attends.
1: Ils le mélangent avec un peu d'eau ou d'ammoniaque, je sais pas.
0: Non, non, c'est pas du tout la crinière. C'est non, je me trompe, pardon. C'est le shampoing pour chevaux qu'elle utilise.
1: C'est le shampoing pour chevaux ?
0: Oui, c'est le shampoing pour chevaux qu'elle utilise, Jennifer Aniston. Et c'est un shampoing qu'on trouvait à Monoprix et qui a été très...
1: Ça craint, ça,
0: très
1: non ?
0: Publicité.
3: C'est parce qu'elle a pas dur.
1: Hein ?
0: Et non, ça a vraiment assoupli les chevaux. En fait, c'est Victoria Beckham qui utilise la technique des geisha, la fiente d'oiseau qui est nettoyée et sous une lumière UV et mélangée à du son de riz. Et là, c'est pour le visage. Et le placenta animal, c'était Eva Longoria qui utilisait des crèmes à base de placenta animal pour garder une peau jeune.
1: Mais le shampoing pour chevaux, ça craint ça, non, un peu quand même.
0: Non, non, parce qu'en fait, c'est des produits quand même assez naturels. Parce que les chevaux, ils ont la peau sensible quand même.
1: Bon, ok.
0: En 2023, Johan Espenkrona, suédois, a obtenu le record du monde de quoi ? Petit A, lancer de machine à laver. Petit B, plus grosse collection de crottes préhistoriques. Petit C, il a cuisiné un hamburger de 1134 kilos.
1: Ouais, j'hésite entre le lancer de machine à laver et le collectionneur de crottes préhistoriques. Ouais. Allez, je dirais moi le collectionneur de crottes.
3: Non, un hamburger.
1: C'est l'hamburger ?
2: J'ai l'impression que j'ai pas été présente cette année. Ça me dit rien toutes ces questions.
0: C'est le lancer de machine à laver. Il a battu Kelvin Ruiter en lançant une machine à laver à 4,45 m.
1: Ah oui, mais c'est que ça plombe une machine à laver.
2: Ah, donc il est costaud.
1: Parce qu'il y a un bloc en ciment dedans pour la stabiliser à cause de l'effet de rotation là, du tambour. Ça plombe, ouais.
0: Alors,
1: moi, j'ai déjà essayé, quoi, j'ai fait 10 cm.
0: L'américain George Franzen détient officiellement la plus grande collection de crottes de préhistorique avec 1277 spécimens.
1: Elles sont fossilisées.
0: Ouais.
1: Quand même.
0: Ouais.
1: Elles sont pas fraîches.
0: Non, elles sont pas fraîches. Et en fait, c'est une équipe de cuisiniers et de restaurants basés aux États-Unis en 2012 qui a créé et qui ainsi a eu le record du monde du hamburger.
1: Ah, tu m'as fait peur.
0: Avec un hamburger de 1134 kilos.
1: Je pensais que tu étais toujours sur les crottes préhistoriques. Non. Donc...
0: Un drame a eu lieu en 2015 en Allemagne. Un homme est mort, mais comment ? Petit A. En voulant éradiquer un nid de frelons dans son jardin, il a fabriqué un lance-flammes. Petit B, fin d'histoire, il s'est fabriqué une armure en plaque d'acier. Petit C, en voulant célébrer la fête nationale, il a allumé un mortier de feu d'artifice sur sa tête.
2: Ah, le feu d'artifice sur
1: la tête. C'est... Parce qu'à un moment donné, tu n'avais pas parlé de pchit avec un aérosol normal que le mec avait foutu un briquet pour brûler quelque chose.
0: Non, c'est, j'en ai parlé effectivement de ça.
1: Mais c'était pas lui.
0: J'ai parlé des trois en fait.
1: Ouais. Ah, mais en fait, tu nous fais le complot de Schrödinger, quoi.
0: Voilà, c'est ça.
1: C'est-à-dire que les trois sont bonnes, mais pas sur la bonne question. Quoi.
0: Voilà. En fait, en 2015, en Allemagne, il s'était fabriqué une armure en plaque d'acier dans son garage. Et pour tester si son armure était bonne, il a demandé à son meilleur ami de lui tirer dessus à bout portant.
1: Il
0: a perdu.
1: Je me rappelle, j'étais là, cette émission-là.
0: Ouais.
1: Je me rappelle, j'étais là.
0: Et c'était en 2012 que le type, il a voulu éradiquer un nid de frelons dans son jardin en utilisant un aérosol. Donc, il a pulvérisé en mettant une flamme devant le... devant le logis, sauf qu'il y a eu un retour de flamme, il s'est fait exploser à la figure, il a juste été brûlé au visage, ce qui n'est pas rien quand même. Et sur la fête nationale aux États-Unis, en 2015 également, je crois qu'en 2015 ils nous ont fait un bon petit truc, il a trouvé rigolo de mettre son mortier de feu d'artifice sur le crâne. Il se l'est attaché, il l'a allumé, sauf qu'avec la pression, ça a éclaté le crâne.
1: Ouais. Bon. Mais non, mais tu sais que, alors juste pour le truc, c'est pas le 14 juillet, au fait, la fête nationale.
0: Non, c'est le 4 juillet. Hein. Qu'est-ce que la lagophthalmie ? C'est une collection d'œils de verre, dormir les yeux ouverts, ou un tic nerveux consistant à cligner des yeux l'un après l'autre quand on est en stress ?
3: C'est le troisième, là.
2: Non. Le deuxième.
0: C'est le deuxième, tout à fait. Et c'est le cas d'à peu près 50% de la population.
1: Qui dort les yeux ouverts ?
0: Ouais.
2: Ah oui, 50%.
1: En fait, moi, je sais pas, du coup. Comme je vois plus, je sais pas si je suis les yeux ouverts ou fermés maintenant, quand je dors.
0: Mais quand tu dors, même si t'étais pas aveugle, tu le saurais pas non plus, puisque tu dors.
1: Ouais, à la fois. Non, mais le sentiment d'avoir des fois les yeux, les paupières, je sais pas dans quel état ils sont des fois.
0: Après, c'est pas forcément grand ouvert, des fois c'est juste
1: un peu micro,
0: la fente là. Ouais.
1: La fente, quand tu espionnes, pareil quoi.
0: Exact. Hein? La clinomanie, qu'est-ce que c'est ? Un tic nerveux consistant à cligner les yeux l'un après l'autre quand on est en stress ? Une collection de clignotants de voiture ou le fait d'avoir du mal à sortir du lit ?
1: Je trouve que la collection de clignotants, c'est pas mal, quoi. Mais c'est pas ça. Avoir du mal à sortir.
0: Violaine, je l'ai perdue. D'habitude, elle est super championne. Là, je l'ai perdue.
3: J'ai donné la première par déduction.
2: Oui, moi aussi. Je sais pas ce que c'est la première.
0: C'est le fait d'avoir du mal à sortir de son lit.
2: Ah.
0: C'est la clinomanie. Donc, vous arrivez en retard au travail et si vous en avez l'habitude, dites que vous souffrez de clinomanie. Ça peut marcher. Sur un malentendu.
1: Mais disons qu'après, si jamais tu vas voir ton médecin traitant et tu lui dis qu'il te fasse un certificat comme quoi tu atteins de clinomanie.
0: C'est ça.
1: Ça peut passer, peut-être, ouais.
0: C'est un terme médical pour dire que votre couette est une drogue.
1: Ah ben c'est addictif, en fait, c'est vrai. Hein.
0: Qu'est-ce qu'un gommologiste ? Un collectionneur de gomme, un fabricant amateur de gomme ou un métier ?
1: Un métier à gommer de la surface de la planète.
0: C'est un métier qui consiste à tester les chewing-gums.
1: Ah, je croyais effacer les gens, quoi.
0: Donc, en fait, un bon gommologiste doit être capable de distinguer plus de 70 ingrédients différents dans un seul bout de chewing-gum. Et il peut gagner entre 5 500 et 8 000 euros par mois. Et le plus grand gommologiste, alors c'est le chief gommologist du monde, c'est Jess Kiefer, qui dirige les équipes qui testent la texture, l'élasticité, la libération des arômes, la durée de vie aussi. Hein.
1: Et le collant au dentier.
0: Voilà.
1: Et tout comme ça.
0: Bon, eh bien, vous n'avez pas été terrible ?
1: Non, et même fait, il y avait que des trucs qu'on avait déjà vus. Tu as dit que des trucs qu'on avait déjà vus,
0: et du coup, je vous ai perdu.
1: Et c'est dingue, quoi. Ouais, c'est dingue, comme quoi, finalement, peut-être qu'on t'écoute pas. Hein.
2: Je demandais si j'étais là aux émissions.
1: Si, si, moi, il y a des trucs que je me rappelais, mais après, c'est le problème de la question n'est pas forcément en rapport avec les solutions. Du coup, on se rappelle de.
0: Enfin, moi, et après, le tic nerveux qui consiste à cligner un œil après l'autre quand on est en stress, je sais pas si ça existe, c'était une de mon invention.
3: La mémoire est volatile, hein, faut pas l'oublier.
0: Et d'ailleurs, bon, vous n'allez pas trop briller en apéro cet été. Hein.
1: D'ailleurs, Jacques, quand tu es au télescope, ça te le fait pas ça de cligner les yeux là, d'un œil pour
3: regarder. Il te faut en fermer un pour regarder avec l'autre. Ça ne marche pas. Mais...
1: Bon, voilà. Et bien, parfait. Merci, professeur Maya, pour ce blind test de fin de saison.
0: Oui.
1: Préparation aux examens, à tous nos auditeurs qui vont bientôt être pris dans cette spirale infernale.
0: Hein, c'est ça.
1: Voilà, on l'a connu, on est passé par là, donc bon, voilà. Et on va passer donc à la suite. Et la suite, c'est notre invité. Mais d'abord, ça va être son choix musical. Et Jacques, t'as choisi.
3: J'ai choisi On veut des légendes de la tournée des vieilles canailles avec Eddie Mitchell.
1: Oui, c'est parti.
3: Johnny Hallyday et du drone.

0: Et bien voilà.
1: Et on voilà, comme d'habitude, sur... comme on
0: croise. On est de retour sur Oxygène. Et on est de retour avec un regard d'explorateur. Et c'est notre invité, Jacques Crozier, président de
2: l'association
0: Ciel d'Occitanie.
2: Alors, eh bien, rebonjour à tous. Donc, effectivement, Ciel d'Occitanie a ouvert son observatoire à Guzet le 20 décembre 2025.
0: Ouais, c'est récent, quoi.
2: Ah, ouais, après 10 ans de travaux. Et donc, eh bien, on est le seul observatoire en Europe qui permet, qui est accessible à des personnes en situation de handicap moteur et surtout à des déficients visuels, puisqu'on fait de l'astronomie pour les personnes en déficient visuel et aveugles.
0: Et ça, c'est terriblement
2: voilà.
0: Génial. Quoi.
2: Alors, cette année, là, on a toujours des projets en cours.
0: Toujours.
2: Et cette année, on va présenter la semaine prochaine au congrès de la Fédération des aveugles de France une première mondiale. C'est un planétarium pour les aveugles. Alors, pour ceux qui ne connaissent pas les voyants, nous avons des applications sur téléphone qui nous permettent de voir le ciel la nuit. En observant, en utilisant notre téléphone portable, on peut suivre les objets qui sont dans le ciel facilement sur des applications gratuites. On avait dans l'association, on a un aveugle qui est au conseil d'administration qui râlait que ce n'était pas accessible aux déficients visuels. Et on sort une application qui va être accessible aux aveugles et qui va permettre à des gens, donc déficients visuels ou aveugles, de regarder le ciel en levant les yeux au ciel, exactement comme un voyant. Et en demandant l'application, par exemple, je veux voir Jupiter, et il va être guidé par l'application avec le mouvement de tête associé à un son qu'on appelle le son binaural et la spatialisation du son, ce qui fait que quand vous avez, par exemple, le déficient visuel va dire « je veux regarder Jupiter », s'il a Jupiter dans son dos, il va avoir le son qui va être dans son dos, et il va être orienté par l'application jusqu'à ce qu'il arrive en face du Jupiter.
0: Et il va s'aligner à la planète.
2: Mais ça, en levant les yeux au ciel, c'est-à-dire exactement comme un voyant. Et pas en touchant le téléphone. Et quand il sera en face de l'objet en question, on va lui dire, ce qu'il regarde. Et ensuite, il pourra, en même temps, il y a d'autres techniques en application qui permettent de balayer le ciel, c'est-à-dire comme on le fait nous-mêmes en tant que voyant, on balaye le ciel avec le téléphone et au fur et à mesure qu'on balaye le ciel, on vous montre des objets que vous regardez. La différence pour les personnes qui sont aveugles, c'est on va leur dire ce qu'ils regardent. Donc on va leur dire, par exemple, là c'est l'étoile Sirius, là c'est Betelgeuse, etc. Alors que quand vous êtes voyant, vous regardez votre téléphone, mais si vous ne lisez pas ce qui est marqué dessus, et des fois c'est marqué tout petit, vous ne le voyez pas. Donc ça va être une expérience aussi très intéressante, puisqu'on va pouvoir faire participer des personnes voyantes.
0: Et oui.
2: Puisque dans l'univers, dans l'espace, les voyants n'ont pas plus de repères qu'un déficient visuel. Donc on pourra faire une synergie entre les voyants et non-voyants. Alors on va utiliser pour ça... l'application, le déficient visuel aura sur la tête une casquette avec un capteur qu'on a trouvé aux États-Unis et avec un brevet que nous avons déposé sur le son spatial et des écouteurs osseux de façon à ne pas boucher les oreilles des déficients visuels puisque souvent c'est quelque chose qu'ils n'apprécient pas, qu'ils aient les oreilles bouchées pour ne pas entendre l'environnement qui est autour d'eux.
0: Tout à fait.
2: Voilà.
1: Question. C'est un projet qui va chercher loin en prix, quoi.
2: Alors, c'est un projet qu'on développe depuis 3 ans. Ça a coûté 140 000 euros d'investissement.
1: Financé, je pensais que ça aurait été plus cher, tu vois.
2: Non, financé à 70% par Ciel d'Occitanie.
1: Mm-hmm. À Cannes.
2: Il nous manque encore quelques financements, mais bon, là, je suis en train de chercher les financements parce qu'on veut intégrer l'intelligence artificielle dedans pour que la personne déficiente visuelle ou pas puisse simplement en disant ben, j'ai envie de voir Jupiter, j'ai envie de regarder la Lune, je voudrais voir Saturne, etc. puisse le faire sans avoir utilisé des termes.
0: Ouais, des termes spécifiques pour déclencher la recherche.
2: Aujourd'hui, par exemple, on est obligé de dire recherche Jupiter. Il faut employer le terme recherche pour qu'ils comprennent. Donc, la dernière étape, la version 2.0 qu'on est en train de mettre en place, intégrera l'intelligence artificielle. Et ben, on va présenter ça, donc Marianne, tu pourras tester ça la semaine prochaine avec Saint-Provence, puisque les personnes vont là. Alors ça, c'est une première que l'on fait à l'Observatoire. La seconde, c'est qu'on est en train d'installer des habitats insolites qui sont installés autour d'Observatoire. Donc vous allez pouvoir dormir sous tipi.
0: Ah oui, ça j'ai vu le mail, ça. Donc, voilà.
2: Donc vous allez pouvoir dormir sous tipi à l'Observatoire, c'est-à-dire que vous allez profiter... de passer une nuit à la Belle Étoile, donc faire des observations la nuit et dormir sous tipi pour le matin pouvoir avoir le lever de soleil et surtout les couchers de soleil qui sont extraordinaires à l'observatoire. Ça, c'est deux nouveautés de l'observatoire. Et bien sûr, toujours les stages en immersion que l'on fait pour déficients visuels, puisqu'on reçoit, là, mais on reçoit une équipe là, de foie, là, le club à peine de foie. Le 28 et 29 juin avec deux personnes déficientes visuelles, donc
3: moi-même.
2: Moi, voilà. J'ai oublié ton prénom.
3: Violaine.
2: On reçoit des gens en joëlette, donc des personnes en situation d'handicap moteur. Voilà. Et on va leur faire découvrir l'observatoire, puisque là, ils vont pouvoir découvrir tous les instruments que nous avons mis en place, les locaux, qui sont accessibles, je le rappelle, à toutes les personnes à mobilité réduite. Hein,
0: voilà. Donc là, pour les tipis, que j'ai vu sur le mail, c'est il y a besoin encore un peu d'une demande de dons pour
2: On a lancé une campagne de fonds participatifs sur Ulule, que vous trouverez sur notre site internet. Si parmi les auditeurs, il y a des gens qui veulent participer, est active jusqu'au 20 juin, je crois, 21 juin.
0: Donc si vous voulez dormir sous un tipi, envoyez des sioux.
2: Voilà. Ah oui, excellent, c'est bon. Alors voilà, c'est tout un tas d'expériences comme ça. Ce que tu as vu, Violaine, quand tu étais venue, bon, il y a quelques temps, il y a encore plein de maquettes qui ont été faites, qui ont été fabriquées par les bénévoles de l'association. Donc il y a plein de choses à voir.
1: Ouais, c'est pas des bénévoles, c'est des passionnés à ce niveau-là.
2: Il faut être passionné, ça je vous garantis, parce que le projet, il a fallu 10 ans pour le faire. Maintenant il faut le pérenniser. Alors si parmi les auditeurs il y a des bénévoles qui veulent venir nous aider à faire fonctionner l'observatoire cet été, vous êtes les bienvenus, vous serez logés et nourris gratuitement à l'observatoire si vous voulez nous donner un coup de main, puisqu'on a quand même au sein de l'observatoire on a 8 couchages ou 10 couchages même pour les personnes qui travaillent à l'observatoire, hein. on dort sur place, hein. on est sur place. Voilà, donc on n'est pas très loin, c'est sur la station de Guzet, Guzet-Neige, dans la vallée du Stoux. Et voilà, donc je vous invite à venir nombreux. Et on aura encore dans les tiroirs, j'en reviens à cette application qu'on appelle Unison, Univers et le son, et dans lequel on veut développer pour les jeunes et les moins jeunes et les déficients visuels, le volet formation qui nous tient à cœur. C'est-à-dire qu'on va intégrer dans cette application un volet de formation, alors de formation de vulgarisation pour les néophytes, mais comme on travaille avec les polytechniciens là, de centre de mathématiques de Saclay, on pourra aller jusqu'à des formations pour des jeunes qui veulent aller au-delà, hein, parce que même au niveau astrophysique par exemple. Et ça, ça sera accessible donc, sur les plateformes Apple Store ou Android, avec un abonnement peut-être, on n'a pas encore réfléchi, mais de 5 euros, un truc comme ça, enfin, un truc qui ne soit pas trop cher, qui soit accessible à tous les déficients visuels, mais qui sera utilisable n'importe où en France, puisque vous pouvez l'utiliser comme une application normale. Et on a un projet de la diffuser au niveau mondial, je pense, en 2027. Parce que c'est unique au monde, ça n'existe pas pour le moment.
0: Voilà. C'est un sacré truc quand même, hein.
2: Ah, c'est le premier que je vous donne, puisqu'on le présente.
0: C'est du Made in Couserans, là. Hein.
2: Ah, c'est du Made in Couserans, quand même, avec le centre de polytechnique de Saclay, donc 3 chercheurs du centre polytechnique qui sont des amis et qui ont eu la volonté. Parce qu'on imagine, alors, pour aller encore au-delà de ce qu'on peut faire avec cette application, On imagine le futur, si financièrement on a les moyens, d'intégrer le fameux capteur là, qui permet de suivre le mouvement de tête dans les écouteurs osseux, de façon à pouvoir faire du ski sur des pistes de ski à des aveugles. Carrément. C'est-à-dire, dans l'environnement où ils sont, ils pourront skier comme des skieurs
0: voyants. Il y a un mécano, il y a un machin, ouais,
2: ça va guider le skieur. Donc on attend, là c'est un projet qui nous demande encore 100 000 euros d'investissement parce que bon, il faut fabriquer l'appareil quoi, qui oui. s'intègre dans le
1: casque. Bah, le ski.
3: Ça c'est intéressant parce que ouais, je fais du ski de fond dans la section handisport, ça voilà. peut nous intéresser.
2: Non, mais absolument, c'est, si tu veux, ce sont alors. On va, bon, là, cette application elle a été faite pour l'astronomie, entre autres, mais la diversification qu'on va pouvoir en faire, puisque c'est basé sur la spatialisation du son et le mouvement de tête.
3: Ah oui.
2: C'est-à-dire, comme un moyen, tu trouves ta tête à droite, tu sais ce qu'il y a à droite. Tu trouves ta tête à gauche, tu sais ce qu'il y a à gauche. Tu lèves les yeux au ciel, tu sais ce qu'il y a en haut. Voilà. Et si on te guide, si tu dis, je veux aller, par exemple, dans une salle lambda, l'application va te guider en te disant, là, il te faut la droite, la gauche.
1: Mais alors, ça va être... J'ai du mal à voir comment ça fonctionne parce qu'il y a des facteurs environnementaux qui sont assez complexes, notamment par exemple la pose d'un panneau publicitaire en plein milieu du passage classique. C'est parce qu'en fait, si tu veux, quand le truc classique pour les personnes déficientes visuelles, c'est de suivre la ligne de guidage. Tu le sais,
2: oui, bien sûr.
1: Cette fameuse ligne de guidage. Sauf que toute la société n'a pas encore compris à quoi ça servait cette bande en relief sur la route, et du coup, ils posent des panneaux publicitaires ou tu sais, des trucs
0: sur les trajets.
1: Des bagages, tout à fait, où ils s'arrêtent en plein milieu pour causer. Et ils n'ont pas compris. Et du coup, c'est vrai qu'il va falloir vachement éduquer, excusez-moi le terme, éduquer la société à ça. Quoi. Alors,
0: moi, je pense qu'un taser intégré au casque osseux. Ça envoie une décharge en face et ça, au moins, hop, ça dégage le terrain. Quoi.
2: Alors, Marianne, elle voit le sujet moi, qui me tient à cœur et sur lequel on me prend un peu pour un taliban. Parce que quand je suis dans des réunions, mais effectivement, je mets toujours ça en avant parce que j'ai dit on voit que vous n'avez jamais accompagné un déficient visuel ou un aveugle dans la rue pour se balader. Alors, il y a beaucoup de déficients visuels, je pense à Aziz que tu connais, qui a la notion des masses. Alors lui, effectivement, s'il y a une valise ou s'il y a un objet au milieu de la rue, il le ressent comme le feu les chauves-souris, c'est pareil. Alors ça, bon, il y a très peu de déficients visuels qui ont cette notion des masses.
1: Après, bon, la valise, ils vont la trouver avec la canne,
2: oui,
1: on
2: mais
1: est d'accord.
2: Si... Donc là, quand je reviens à l'application, c'est vrai que là, on a développé cette application donc, pour ce besoin spécifique qu'il y a le nôtre, mais dans un environnement particulier où il n'y a pas d'obstacle. Mais si tu veux, là, les gars avec qui on travaille, justement, on travaille sur ce sujet-là de façon à intégrer l'environnement. Et ça, aujourd'hui, grâce à l'intelligence artificielle, c'est quelque chose qu'on peut, entre guillemets, j'ai bien entre guillemets. Si tu poses une valise, non, bien sûr.
1: Ouais.
2: Mais dans un environnement connu,
1: ouais.
2: avec l'IA, on va pouvoir...
0: Il reconnaît les objets, il peut te dire ce qu'il y a.
2: Pas facilement, parce que c'est pas si facile, ouais. c'est pas si facile que ça. Mais on va pouvoir quand même recréer l'environnement. Oui, non, mais c'est ça. Bon, après, bon, mais c'est pour ça que, si tu veux, ces applications-là, c'est très long à développer. Nous, ça, ouais. on a mis pratiquement, je crois que ça fait 3-4 ans qu'on travaille dessus. Hein. Donc maintenant, elle est parfaitement au point.
1: Ouais, c'est chouette. Hein.
2: Et vraiment, là, moi, je dis, on rend la vue aux aveugles, parce que dans l'obscurité... l'expérience qu'on va faire, puisque nous on tient toujours à avoir des voyants et des non-voyants avec nous quand on fait des expériences, comme je disais tout à l'heure, ne connaissant pas l'environnement du ciel, hein, on va bander les yeux à des voyants, on va leur faire un tour sur eux-mêmes pour qu'ils sachent plus où ils sont, et puis ils vont utiliser des applications comme la personne qui est déficiente de visière à côté de lui. Et ce qui est intéressant pour nous, c'est de voir l'interaction qu'il y aura entre les deux. C'est ça qui est intéressant. On va voir qui est le plus capable de se diriger comme ça, avec l'application, si c'est déficient visuel, ça moi j'en suis persuadé, plutôt que le voyant.
0: Mais après, c'est qu'on mémorise vachement plus les choses, puisque c'est ce qui nous reste. D'ailleurs, je peux citer une petite anecdote. J'ai fait une soirée avec toi, Jacques, où tu m'as guidé avec... tu m'as tendu la main, et tu m'as guidé pour reconnaître la constellation du scorpion, et tu me l'as désigné tranquillement, comme ça, la forme, et j'ai pu deviner... Enfin, et depuis, en fait, j'ai gardé exactement ce que tu m'as fait voir, enfin ce que tu m'as fait voir,
2: tu as regardé l'image, ouais,
0: avec le mouvement, et je l'ai mémorisé parfaitement, quoi. Et c'est un de mes souvenirs que j'ai mémorisé de ce moment-là et que je garde depuis. Voilà. Moi, quand on me parle du scorpion, de la constellation du scorpion, eh bien, j'ai l'image que tu m'en as faite en me guidant et je l'ai gardée.
2: Voilà. Et là, justement, c'est bien que tu parles de ça parce que tu es en train de travailler justement sur la représentation spatiale.
1: C'est chaud.
2: La conceptualisation spatiale,
1: ouais,
2: d'une constellation, si tu veux. C'est-à-dire, quand tu parles du scorpion, c'est un très bon exemple. C'est comment, dans l'application, conceptualiser, Violaine pourra le tester, justement, comment conceptualiser cette constellation, tu veux. Parce que là, on ne va plus te tenir la main. C'est toi qui, de toi-même, ouais, va observer le ciel. Mais l'avantage qu'on va avoir, c'est que ce qu'on faisait avec toi, avec la main, quand on te guidait, c'est compliqué parce qu'on n'a pas des notions de, comment dirais-je, notions de distance entre les étoiles, etc. C'est un peu compliqué. Mmh. Alors, tu arrives sur des constellations un peu atypiques comme celle-là, où c'est que tu as une forme géométrique qui est quand même relativement simple à expliquer, on peut dire, sur des constellations plus compliquées à expliquer. Et là, c'est là que notre travail est très, très, très difficile, c'est d'arriver à conceptualiser ça, à le rendre, comment dirais-je,
0: accessible
2: dans l'esprit de celui qui ne voit pas, pour arriver à faire une représentation graphique de ce, ouais, qu'on fait.
1: Voilà. Tu vas quand, toi, Violaine?
3: C'est le 28 et...
2: Ah ben, elle va être parmi les premiers à tester l'application.
0: À la fin du mois,
2: ouais. Non, là, c'est dans 15 jours.
1: Ouais. Ah, mais...
2: Non,
1: juin, pardon. Waouh, je suis très fatiguée, moi. En juin, là?
2: Oui, oui.
1: D'accord. Non, voilà. Parce qu'il y a l'inauguration le 18 juillet.
2: Oui, le 18 juillet, ouais. Alors, 18 juillet, effectivement, on fait l'inauguration de l'observatoire. Alors, l'inauguration officielle...
1: Parce qu'elle avait eu lieu, quand même, l'inauguration.
2: Alors, moi, j'appelle ça sans les pince-fesses.
0: La crémaillère, quoi.
1: De quoi?
0: Vous avez fait la crémaillère.
1: Ah, la crémaillère. Crémaillère en décembre, inauguration en juillet.
2: Non, ça avait été fait un peu à la précipitation avant les élections. Donc là, bon, nous, d'accord, on a décidé de le faire au niveau... on a invité surtout les partenaires et les gens qui...
0: Un peu plus officiels.
2: Non, au contraire, c'est moins officiel, mais c'est plus vis-à-vis de nos partenaires, puisqu'il faut savoir quand même que l'association, si elle vit depuis plus de 10 ans maintenant, depuis 2015, et créée en 2019, si elle continue à vivre, c'est parce qu'on a des partenaires fidèles qui nous aident financièrement.
1: Qui sont, par exemple ?
2: Marianne le sait bien, la difficulté aujourd'hui, mais qui sont la fondation RTE, Total Energy, la Fédération des Aveugles de France, okay, Fiducial, MG, Mixo, SUDEP, qui est un gros...
1: Ouais, vous avez des gros
2: partenaires qui nous aident financièrement sur des projets comme ça. Donc, c'est eux surtout qu'on veut remercier, parce que c'est grâce à eux qu'on tient la route.
0: Et qu'on peut innover. Et que vous pouvez en faire profiter tout le monde.
2: Voilà, parce que des innovations, alors malheureusement, c'est qu'on a l'esprit, dans l'équipe qui tourne en permanence à 200 à l'heure, donc des nouveaux projets qui vont sortir prochainement là. Et je peux, alors je ne sais pas si je tente de vous en donner deux ou trois. On a rencontré dernièrement une océanographe qui s'appelle Catherine Jandel, qui est mondialement connue, qui a mon âge et qui continue encore à travailler puisqu'elle était au pôle Nord. Elle étudie la pollution des océans polaires par rapport à la couche d'ozone, et elle m'a mis en relation avec une ethnologue qui vient de faire un bouquin pour les aveugles sur la pollution des océans. Et on est en train de demander une bourse au CNES à Brest pour faire un bouquin sur la pollution spatiale, puisqu'on sait qu'autour de la Terre, il y a autant de pollution qu'on a les océans. Ouais. Et on est en train de... On va développer des actions avec des ethnies aborigènes ou autres, qui voient l'univers différemment que nous. Et donc tout ça, c'est un travail qu'on est en train de faire.
1: Et vous maintenez toujours les activités avec le mobiloscope et tout ça, quoi.
2: Et alors, on fait toujours, je le rappelle, de l'astronomie pour ceux qui sont voyants aussi.
1: Ouais. Bon.
0: Oui.
2: Nous l'oublions pas. Non, non, mais voilà. Donc,
0: c'est pour tout le monde.
2: Je rencontrerai peut-être là, au mois de janvier prochain Jean-Louis Etienne, puisqu'on a, on a un projet justement à travers les océans, de remettre un petit peu... On a perdu cette notion... notre civilisation a perdu la notion de la, du lien entre la mer et l'espace. Et
1: la navigation par les étoiles.
2: Et donc, on est en train de remettre ça justement avec une ethnologue qui s'appelle Géraldine Leroux, qui est aussi bien connue. C'est avec elle qu'on fait donc qu'on cherche cette bourse à Brest pour développer ce bouquin, ça coûte très cher. Et ce bouquin sur la pollution des océans, j'essaierai d'en avoir un cet été là, pour voir si on peut le montrer justement à des déficients visuels pour pouvoir un petit peu la...
1: Il est en braille hein?
2: Il est totalement... Alors ça a été fait avec des fils de pêche, avec un fil de pêche, et ça montre de départ... il est en partie en braille, puis aussi avec des...
1: Du relief
2: avec, qui est fait avec des fils de pêche. Et...
1: Ok, parce que nous, on n'a pas beaucoup de braillistes au sein de l'association.
2: Non, mais justement, il n'y a pas tellement de braille. Il y a surtout du toucher, du ressenti, etc. Et puis, il faut donner l'explication en même temps aux déficients visuels. Mais ça reprend vraiment la pollution de la surface de l'océan jusqu'au fond de l'océan. Quoi.
0: Ah, oui.
2: C'est un boulot qui a été fait, énorme qui a été fait, des rencontres comme ça improbables. Et on est aussi, je suis ambassadeur depuis deux mois là, de l'ONG One Home qui montre la Terre vue comme les astronautes par un satellite Discovery là, qui est à 1 500 000 km de la Terre et qui montre la Terre vue comme la vérité à son ordre. Et on est en train de travailler avec Aziz là-dessus aussi pour faire de l'audio-description pour les déficients visuels.
1: D'accord.
3: Trop bien.
2: C'est pour faire passer un message, si vous voulez, de l'ONG, elle fait passer un message en disant que la Terre est un vaisseau au milieu de l'univers et que si on n'en prend pas soin comme on n'en prend pas soin aujourd'hui, on ne pourra pas continuer, nous, en tant qu'êtres humains, à vivre dessus.
0: On finit de bouffer son carburant, là, je crois. Mmh.
2: Oui, mais la planète, à la limite, elle s'en fout, parce que la planète, elle a vécu... Vous savez, je dis toujours...
3: Elle survivra. Elle nous survivra.
2: Oui, parce que si on prend un exemple tout simple, vous prenez la Terre à 4,5 milliards d'années, ça ne veut rien dire. Si vous prenez une échelle de 40 ans, à votre avis, le passage de l'homme sur Terre, sur une échelle de 40 ans qui représente 4 milliards, ça représente de combien de temps ?
0: Une demi-seconde.
2: Voilà, exactement, comme on dit, c'est à peu près un claquement de doigts.
1: Ah oui.
2: Voilà, c'est tout. Donc la Terre, elle en a vu d'autres, elle en verra d'autres, elle s'en fout. Les êtres humains, ils bousillent tout.
1: Ne dis pas ça, tu vas les inciter à continuer à polluer.
2: Non, voilà, donc si tu veux, on travaille en même temps. Si l'Occitanie a vocation, évidemment, de vulgariser l'astronomie pour les déficients visuels, personnes en situation de handicap et les autres, parce que j'ai même dit un groupe là de profs là, de TP là, qui sont venus, j'ai dit on reçoit même les profs, donc on est vraiment inclusif puisqu'on reçoit les profs.
0: Oui, c'est vrai que c'est un sacré handicap quoi. Hein.
2: Oh là, tu vas te faire les ennemis là,
1: mais
2: toi. Voilà un petit peu les nouveautés, ça n'arrête pas, il y en aura encore l'an prochain sans doute, puisqu'on a des rencontres fabuleuses en permanence à l'Observatoire. On a rencontré des Australiens là, qui sont venus dernièrement.
1: On reviendra un jour, promis.
2: Ah oui, il faut absolument que vous veniez.
1: On a dit séjour en juillet 2027.
2: Oui, mais il faut venir le voir avant.
1: Mais il faut venir avant pour repérer les lieux.
2: Mais après, vous pouvez venir aussi à titre individuel, nous rencontrer, visiter. Serge, je t'invite à monter nous voir. Tu verras qu'il y a beaucoup de choses intéressantes à voir, même quand on est aveugle ou déficient visuel.
0: J'imagine bien.
2: Pour nous, l'association, vous le savez, le handicap n'existe pas, c'est simplement la différence. Et on fait tout justement pour gommer cette différence-là. et arriver à...
1: Et j'ai une question, alors je crois que je te l'avais déjà posée, mais c'est pas plus mal que je te la repose. Pourquoi, qu'est-ce qui a fait que toi, tu as eu envie d'accompagner les personnes déficientes visuelles dans ta passion?
2: Alors, c'est venu un peu par hasard, enfin, pas tout à fait par hasard, parce qu'effectivement, elle m'a accusé. Moi, je faisais astronomie depuis... Enfin, je fais astronomie depuis que je suis né, pratiquement. Et j'avais arrêté pendant longtemps, mais là, j'avais dans la famille une cousine qui était aveugle, avec qui j'étais très, très proche et qui est morte malheureusement très, très jeune, parce qu'elle avait, elle avait un diabète très, très prononcé qui l'avait rendu aveugle. Et quand on a décidé de faire un observatoire, moi je m'occupais d'observatoire dans le Queyras, bon, ailleurs dans France, et quand j'ai voulu créer cet observatoire, le soir on a pris cette décision un jour à 3h du matin, et j'ai dit à mes collègues, ben, on va faire un observatoire pour les aveugles. Alors quand j'ai dit ça, évidemment tout le monde s'est mis à rigoler, parce qu'un observatoire pour les aveugles, ça, même quand vous en parlez aux élus, ça paraît tellement irréel. Et c'est parti comme ça. Et la volonté, si vous voulez, si tu veux, ça a été d'entrer. Moi, j'ai eu la volonté que ce soit accessible au public empêché, qu'on appelle généralement empêché. Parce qu'on a reçu, il y a 15 jours, on a reçu d'Asie des jeunes autistes, tu vois, des handicaps cognitifs relativement importants. Hein. On reçoit des personnes qui sont tétraplégiques. Hein. Mm-hmm. Et la volonté, c'est justement d'ouvrir l'astronomie à tous les publics. Voilà, mais au départ, si tu veux, ça a été une volonté un peu personnelle par rapport au lien que j'avais avec le vécu que j'avais. Et pour moi, si tu veux, la déficience visuelle, les relations que j'avais avec ma cousine, ça n'existait pas. Quoi. Elle était aveugle, d'accord, mais moi j'étais con, comme je disais, elle était aveugle. Voilà, quoi. Bon, c'était ça, quoi, la différence. Hein. Et heureusement, j'ai mon petit-fils qui a 18 ans aujourd'hui, qui intègre l'association en tant que vice-président, et qui a exactement la même philosophie que moi, puisqu'il est rentré, il est tombé dedans dans la marmite, comme quand il était petit aussi. Donc, voilà. Mais pour l'équipe, pour ceux qui sont venus nous voir déjà, vous voyez très bien que pour nous, la déficience visuelle n'existe pas. Hein, quand on fait faire du rafting à des aveugles, quand on fait du kayak, quand on fait faire de l'escalade, de la randonnée en montagne, du cheval, etc. Bon, mais c'est comme avec tout le monde, c'est pareil, il n'y a pas de différence.
1: Ouais. Bon, en fait, il n'y a pas de différence. Hein. Ouais. Honnêtement, il n'y a pas de différence.
2: Et non, il n'y en a pas.
1: C'est juste une question de... C'est en fait... L'environnement, s'il est accessible à eux, il est accessible à tout le monde.
2: Moi, je pense que dans le handicap en général, je ne parle pas de déficience visuelle, le problème qu'on rencontre autour de nous, et la population, si vous voulez, c'est les gens renvoient leur propre peur.
1: Oui, ça, oui.
2: Voilà, c'est exactement ça. C'est les gens renvoient leur propre peur. Quand ils font face à quelqu'un... bon, et c'est humain, hein, on peut pas non plus en vouloir à tout le monde, mais... Mais je pense que la première chose, c'est que les gens renvoient leur propre peur. Et ça, c'est terrible pour les personnes en situation de handicap. Parce que, bon, Aziz, que, je ne sais pas qui connaît Aziz ici, Marie, tu le connais.
1: Moi, je crois que je le connais.
2: Bon, lui, il déteste qu'on le prenne par le bras, oui. Ou qu'on l'agresse. C'est une agression quand on... Oui. Moi, si je me prends par le bras, que je ne te vois pas, je te fais une bouffe. Donc, donc je pense qu'il y a ça, et puis le fait que la société devienne de plus en plus individualiste, et que malheureusement le handicap, et là moi je me bats contre ça en permanence, je me suis battu là, il y a 8 jours à la journée de l'Europe qu'on avait l'observatoire.

0: de prévoir par exemple un QR code sur leur bulletin pour que les personnes déficientes visuelles puissent le scanner et écouter leur profession de foi. Ça va être tout ce qui est l'accessibilité dans les rues. C'est vrai que c'est un travail qu'on mène, nous, ça.
1: Mais si je regarde, la place qui était juste en bas de chez vous, là.
0: Oui. Ah oui,
1: il y a
0: oui.
1: tout ce qu'il faut pour qu'un déficient visuel se casse la gueule.
0: On est d'accord.
1: Hein, voilà. C'est pas plus compliqué que ça, on dirait que ça a été fait exprès, quoi.
0: Bah, tu sais, la loi, elle date de 2005. La loi date de 2005.
1: Je sais, oui.
0: Pourtant, tous les ERP ne sont pas encore accessibles, quoi.
1: Ah non, comme ça.
2: Et surtout qu'en plus, ça sert à tout le monde, en fait. Quand on facilite l'accès pour des personnes en situation de handicap, c'est commode pour tout le monde.
1: Non, mais c'est un vrai sujet. Bon, alors c'est vrai que pour l'handicap visuel, il y a certaines problématiques. Les gens en fauteuil, n'en parlons pas.
0: Mais tu vois, en fait, tu vas au milieu, tu prends 100 personnes, tu leur demandes de fermer les yeux, tu leur dis le mot handicap, tu leur demandes ce qu'ils ont vu, quelle est la première image qu'ils voient. Mais c'est un fauteuil.
2: Ouais.
0: Le handicap, en fait, comme en plus le fauteuil, c'est le logo du handicap, c'est vrai que les gens, ils pensent fauteuil, mais ils pensent pas au reste, ils pensent pas forcément à la déficience auditive, la déficience...
2: tous les handicaps invisibles.
0: Tout le handicap visuel, enfin tout ça, ils le calculent moins, parce que c'est moins visible.
1: C'est moins visible, oui, tout à fait.
0: Et c'est vrai que le but un peu de l'asso, quand on mène nos projets, souvent, c'est de rendre visible l'invisible.
1: Alors, c'est pas facile, parce que comme je dis souvent, quand on a des gens qui viennent à l'association en tant que bénévole, je leur dis, un voyant, on explique. Un aveugle, on fait comprendre. Et faire comprendre et expliquer, c'est complètement l'opposé.
0: Ouais.
1: Hein, il faut... Moi, en tant que... Honnêtement, quand j'ai repris mon association, bon, j'avais l'habitude, avec ma cousine qui était aveugle, de lui expliquer, de la guider, etc. Bon, enfin. Mais on a été obligé de conceptualiser tout ce qu'on faisait. Ça a remis en question les animations qu'on faisait au niveau pédagogique. Ça nous a remis complètement en question. C'est qu'aujourd'hui, et c'est devenu maintenant un réflexe depuis 10 ans, on commence à conceptualiser. C'est-à-dire, dans notre tête, on commence à dire comment je peux le rendre visible. Et ça, c'est que et c'est un exercice. Alors, moi, je suis passionné, évidemment, par ça. Mais c'est un exercice qui est absolument, qui est hyper intéressant, quoi.
2: Mais ça apporte surtout un niveau de compréhension bien meilleur, en fait, en plus. De la façon dont vous apportez cette vision conceptuelle des choses de l'espace, moi j'ai trouvé que ça me permettait moi d'avoir une compréhension au-delà même de ce que j'aurais peut-être pu comprendre si j'y voyais, quoi.
1: Ah mais t'as tous les profs des collèges et lycées qui viennent chez nous, ils veulent embarquer toutes les maquettes et
2: C'est clair, elles sont passionnantes en plus.
1: Nous on explique en 5 minutes à des voyants avec les maquettes que nous avons pour les films visuels. En 5 minutes, on explique aux gamins ce que les profs, ils ont mis 3 mois à le faire comprendre.
2: C'est la maquette que vous avez là pour faire en fonction de l'orientation où tu te trouves sur la planète et le mouvement du soleil.
1: Celle-là est chouette.
2: Elle est extraordinaire, celle-là. En fait, moi, elle m'a fait comprendre véritablement le fonctionnement là, quand tu es au pôle Nord, quand tu es à l'équateur. Vraiment, c'est fascinant, quoi. Bon, c'est bon, là ?
0: Ouais.
2: On est pas mal. Bon, je voulais juste rajouter un petit truc avant, parce que bon, toi, t'es un gros passionné d'astronomie depuis longtemps. James Webb,
1: oui.
2: c'est monstrueux ce truc, ce qu'il est en train de balancer là depuis
1: temps. Alors,
2: il remet tout en question aussi au niveau de la théorie cosmologique. Enfin, il fait des découvertes de dingue.
1: Il nous permet d'aller au-delà de. Aujourd'hui, on peut aller jusqu'à 36 milliards d'années.
2: Ça doit être génial pour des mecs aussi passionnés que toi.
1: Oui, on le suit. Alors, tout n'est pas à notre portée non plus, parce qu'on n'est pas qu'un spécialiste, mais voilà.
2: Parce qu'il va mater quand même des galaxies à 14 milliards d'années-lumière, à 14 milliards d'années, là.
1: Non, ce qui va remettre en question la physique, c'est la physique quantique
2: et
1: les ondes gravitationnelles qui seront certainement...
2: Par des modifications...
1: Moi, je ne le verrai peut-être pas, parce que je commence à prendre un certain âge, mais il y a encore du travail pour les générations futures qui vont
2: être... Je trouve ça passionnant. Moi, j'écoute un peu, là, et je suis un peu l'histoire...

0: c'est
1: juste
0: que...
1: peut-être pour terminer, parce que le temps va être imparti. Moi, j'invite les jeunes qui sont déficients visuels, qui font des études, qui sont au niveau du bac ou autre aujourd'hui, qui prennent confiance en eux, qui viennent nous voir, on leur expliquera qu'ils peuvent devenir astrophysiciens. Parce que dans le monde, on a repris contact dernièrement, là, qui doit venir nous voir, une astrophysicienne mondialement connue qui s'appelle Wanda Diaz-Merced, qui doit venir à l'observatoire, je pense, au mois de septembre ou octobre, et qui est devenue aveugle et qui a montré, par le fait qu'elle soit devenue aveugle, qu'elle avait fait des découvertes qu'elle n'aurait pas fait quand elle était voyante. Et je vous invite à aller sur YouTube regarder ces vidéos. C'est très intéressant, vous allez voir, c'est frappant, quoi. Voilà.
2: Bon, mais merci.
3: Et par contre, je vais juste... alors, le site internet, c'est Ciel d'Occitanie, CIELDOCCITANIE.org. Les coordonnées téléphoniques, je ne sais pas.
1: C'est sur le site, directement. Tu vas sur le site et ils sont. Il y a deux téléphones, le mien et celui de l'Observatoire.
3: Je ne les trouve pas.
1: Sur la première page, non?
3: Alors, ton numéro, le tien perso, mais je l'ai.
1: Mon téléphone, c'est le 07 81 37 80 79.
3: Voilà, n'hésitez pas à les contacter parce que vraiment, ils sont super abordables. Ouais. Alors, ils ont une connaissance incroyable, ils ont des compétences incroyables, mais ils sont super abordables, ils sont super sympas.
2: Et super passionnés.
3: Et ils vous partagent leur passion et c'est génial, quoi. Merci beaucoup, Jacques.
1: Merci.
3: À la semaine prochaine.
2: Tu vas sauver Yannou quand même.
3: Et pas jusqu'à la fin parce qu'il doit repartir.
4: Il doit repartir. Bon, tu auras pas ma chronique.
3: Non, il doit partir comme une étoile filante.
1: J'ai des rendez-vous à Toulouse ce matin.
2: Bon, t'écouteras ma chronique, alors un podcast.
1: Ouais. Merci bien.
3: Merci à toi. Tu pars quand tu veux.
2: On va passer.
4: À ma chronique.
2: À ta chronique, Violaine. Et d'abord, c'est un choix musical.
4: Et oui, et j'ai choisi Reverse de eBay.

0: Et voilà.
1: Sympa.
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1: Et au passage, je dirais que Jacques a rallumé les étoiles dans les yeux de Violaine.
0: Oui. Oui, il a rallumé les étoiles. Le feu pour les étoiles. Alors, donc, j'ai choisi ce choix musical parce que ça parle d'aller dans la rivière pour nettoyer, pour se nettoyer, se déployer. Parce que là, je vais vous parler de quelqu'un qui... Philippe Croizon. Peut-être, y en a qui le connaissent. Hein, il est quand même assez connu, ce gars.
2: Pas perso.
0: C'est le type sans bras et sans jambes qui a traversé la Manche à la nage.
1: D'accord.
0: Vous vous rappelez? Comment il a fait? Bon, voilà, je vais vous raconter son parcours.
1: Pardon, parce que là, j'ai une image dans la tête, c'est pas bien. Là, j'ai l'humour noir, là.
0: Jacques a... Non, Philippe a beaucoup d'humour, donc...
1: Je peux y aller, il a fait le bouchon.
0: Oui. Voilà, il a beaucoup d'humour. Alors, Philippe Croizon, qui est Philippe Croizon? Alors, c'était un ouvrier métallurgiste qui, en 1994, il avait 26 ans, il déménage avec sa femme, son premier fils, sa femme est enceinte. Et puis, comme il ne roulait pas sur l'or, ils avaient tout sorti de la maison, puis il voit l'antenne sur le toit. Puis il se dit, ah, quand même, une antenne, ça coûte 500 balles, je ne vais pas partir et la laisser. Donc, il prend une échelle en aluminium, il monte sur son toit avec son échelle et il commence à bidouiller son antenne pour la récupérer. Sauf qu'il y avait une ligne, enfin je ne sais pas comment c'était fichu, mais il y avait une ligne 20 000 volts à côté et hop, ça s'est connecté. Et donc il s'est pris 20 000 volts. Et EDF, ils ont cru que c'était une branche d'arbre qui était tombée.
1: Donc ils ont relancé.
0: Donc ils ont trois fois, ils ont...
2: C'est ça,
0: ils ont...
2: c'est automatique.
1: Ça, c'est obligatoire, c'est automatique.
0: Voilà, pour
1: c'est
0: que la branche...
1: C'est obligatoire et c'est automatique.
2: Ça se réarme trois fois et la troisième fois, ça reste désarmé. Quoi.
0: Alors Philippe, lui, là, la première fois, au premier coup, il est mort. Le deuxième coup, il s'est réveillé. Et le troisième coup, il a pris feu.
1: Ok.
0: Enfin, donc voilà, quand il la raconte lui-même, il rigole. Donc c'est pour ça que là, je suis en train de raconter comme lui, il le fait. C'est pas drôle du tout, hein, mais lui, avec le recul, quand il le raconte, il est mort de rire. Quoi. Il le raconte avec beaucoup d'humour. Donc bref, résultat des courses. Bon, il y a quelqu'un qui a réussi à monter avec des bottes en caoutchouc et des gants pour le détacher. Et donc, il a passé 3 mois dans le coma.
1: Oh, ça va,
0: pendant
1: c'est pas
0: ces 3 mois, il a eu 100 heures d'intervention et d'anesthésie. Et ils ont fini par lui couper les deux jambes, un bras et presque... Enfin, il lui reste sur son bras droit, ça va jusqu'au coude. Et il reste le... Enfin,
1: ouais.
0: Il a le bras qui va un peu plus loin que le coude et de l'autre côté, ça s'arrête à la... Bon, il doit y avoir 10 cm de bras. Et donc voilà, en fait, le déclic qui l'a fait sortir du coma, c'est la naissance de son fils Grégory. Et là, il s'est dit. Il y a même quelqu'un de sa famille qui est venu lui dire: bon, là, il faudrait peut-être que tu te réveilles pour prendre soin de tes enfants. Donc voilà, il s'est réveillé. Et là, il a eu un gros coup de j'y vais. Il est pendant la rééducation, pendant qu'il était en centre de rééducation, il était à fond et il a battu les records de vitesse de rémission pour, avec prothèse, se remettre à marcher et tout. Et donc, il explique que quand il était en centre de rééducation, il était comme un coq en pâte. Et que le jour où c'était fini, il s'est retrouvé chez lui tout seul, là, ça a été autre chose. Et qu'il a complètement sombré et... Comme il le dit lui-même, je suis devenu un gros con. Moi, je suis l'handicapé. Tout le monde me doit l'aide. Et donc, il a fini par... sa vie, c'était canapé, télé, canapé. Enfin, le lit, le canapé, la télé, le lit, le canapé, la télé. Et au bout de 7 ans comme ça, sa femme, la mère de ses deux enfants, l'a quitté parce qu'elle n'en pouvait plus. Et donc, ça a été un deuxième déclic dans sa vie. Donc, il a eu ces 7 ans-là. Dans
1: 5 déclics, les 3 avec...
0: oui, voilà, il y en a d'autres. Hein. Il va y en avoir d'autres, mais...
1: Voilà. Il vit par déclic, quoi.
0: Sa femme le quitte, et là, il se met en colère, et il essaye
1: Deuxième étape du changement.
0: Voilà, parce qu'il parle des phases du deuil là, voilà. D'Elisabeth Kubler-Ross. Donc là, il y a eu un changement parce que sa femme le quitte. Et donc, il se dit, bon, bah, je vais essayer de mettre fin à mes jours en allant me noyer dans une rivière et en étant bourré. Comme ça, ça va bien marcher. Donc, il s'achète une bouteille et puis... Bon, déjà, il dit marcher avec deux prothèses de jambes, c'est pas facile, mais en plus, quand t'es bourré, donc il a pas réussi à aller jusqu'à la rivière. Et donc, les pompiers l'ont ramené. Et puis là, il y a eu, en fait, une grosse explosion émotionnelle avec ses proches. Il a dit, il s'est énervé sur tout le monde parce que, en fait, finalement, depuis ces 7 dernières années, tout le monde avait été là, l'avait entouré et tout ça, mais personne n'avait parlé des émotions. Qu'est-ce qu'ils ont ressenti quand il a eu l'accident et tout. Puis là, il a fait un putsch en fait dans sa famille. Et du coup, tout le monde s'est retrouvé chez le psy. Lui, ses enfants, son ex-femme, enfin sa mère. Il a envoyé tout le monde chez le psy parce que ça faisait 7 ans que.
1: Thérapie familiale.
0: Ça faisait 7 ans qu'ils étaient tous sous cloche là, à être là, à assurer, mais sans jamais parler de leurs émotions, de ce qu'ils ressentaient, tout ça. Et donc voilà, il y a eu un deuxième déclencheur. Et alors, donc après ces moments de psy, là, ça a commencé à aller mieux et il s'est dit, bon, je vais aller sur les sites de rencontres pour chercher une femme. Et alors il raconte ça, c'est trop drôle comme il le raconte. Au début, quand il aborde les personnes, il dit pas, tu vois, il dit pas qu'il lui manque les deux bras et les deux jambes. Et donc, il fait connaissance et tout. Puis au bout d'un moment, la femme, elle dit « Tiens, et si on se rencontrait ?» Et là, du coup, il se sent au pied du mur. Et il dit « Bon, en fait, j'ai oublié de te dire un petit détail. En fait, 4 détails, c'est que je suis handicapée. » Et puis là, il dit « Ah ben là, une fois que je leur disais que j'étais handicapée, c'est terminé. Il n'y avait plus personne.
1: » Sympa.
0: Et alors, un jour, il y a eu la fameuse Susanna Sabino qui va devenir sa femme. Et donc là, il change de stratégie. Enfin, je sais pas, à ce moment-là, il change de stratégie, il savait pas que ça allait devenir sa femme. Et donc, il lui fait, au premier message, il voit son profil, puis il lui fait une blague. Qu'est-ce qu'il a fait déjà comme blague ? Il y avait du vent, et mes cheveux étaient dans le vent les a emportés, et je les ai pas retrouvés. Pardon. Et alors, donc, Susanna, elle lui répond en faisant une blague. Si le vent vient vers moi et que je les retrouve, je te les ramène. Parce que aussi, dans son accident, il a perdu ses cheveux.
1: Oui.
0: Les jambes. je pense à une blague qu'il fait lui-même. Ah oui, c'est ça. En parlant des membres, il a dit « J'en ai perdu 4 sur 5 ». Voilà, donc. Petit à petit, avec Susanna, ça le fait, ça finit par le faire.
1: Serge, et... ça y est, il a calculé.
2: Oui, d'ailleurs, c'est bizarre. Hein. Je trouve...
0: Voilà, et donc, du coup, y a une relation amoureuse qui commence. Et ça a été aussi un élément déclencheur. Donc là, la relation amoureuse qui commence, on est en 2006. L'accident, c'était en 94. Et ça va être aussi un élément déclencheur et motivant. Et en fait, il se trouve qu'il y a un petit détail dont j'ai oublié de vous parler, c'est que quand il s'est réveillé de son coma, donc c'était en 94 ou 95, la première chose qu'il a vue quand il a allumé la télé, c'était Marie Hans qui traversait la Manche à la nage. Mmh. Et il s'est dit, pourquoi pas moi ? Et puis, il y a une graine qui a été semée.
2: Mais pourquoi il n'est pas dans notre assaut, au fait ?
1: Ouais.
0: Voilà, pourquoi il n'est pas dans notre assaut. Et donc, cette graine, elle a été semée, mais bon, c'est resté en dormance. Et puis, en 2006, il y a un concours de circonstances. Enfin, il y a quelqu'un qui lui rappelle ça. Et puis, petit à petit, ça se retrouve. Il se retrouve invité à la télé. Et quelqu'un qui lui dit, alors, il paraît, vous allez traverser la Manche à la nage. Et puis lui, intérieurement, c'est un petit peu le chaos. Et puis il répond oui.
1: Oui. Et là, il a dit devant tout le monde, pas le choix.
0: Voilà, il a dit. Donc, il rassemble une équipe qui va l'entraîner pendant 2 ans. Pour, voilà, il va s'entraîner pendant 2 ans, entre 2006 et 2008, à nager tous les jours, un certain nombre d'heures par jour. Et ce qui est rigolo, le détail qui tue, qui l'explique, c'est que, bon, moi, il dit, je le cite, hein, j'ai rassemblé mon équipe qui va m'entraîner, mais j'ai oublié de leur dire un petit détail. C'est que je ne sais pas nager, en fait. Mais si je leur dis, là, ils vont se décourager, donc je ne leur ai pas dit. Et puis, la première fois qu'ils m'ont mis dans l'eau, bon, ben, j'ai coulé. J'avais des prothèses exprès pour la nage. Hein. Bon, ils m'ont mis dans l'eau, j'ai coulé. Ils ont dû aller me repêcher dans la piscine de Châtellerault, qui faisait 4 mètres de profondeur. Et donc, voilà, ça a commencé comme ça, l'entraînement. Et donc, il a dû quand même avoir une bonne dose de détermination et un peu de folie, en fait, pour atteindre son objectif. Parce que finalement, en 2008, il l'a fait. Il a traversé la Manche à la nage. Donc, il était équipé de 2 prothèses de pied exprès pour la nage, et au bras il lui avait rien mis parce
2: avec
0: qu'il
2: des
0: avait
2: palmes.
0: Voilà, avec des palmes, et au bras il avait rien parce que il explique qu'il a un bras qui est plus faible que l'autre, et donc s'ils avaient mis des prothèses de bras aussi, ben bah, ça l'aurait fait dévier, tourner en rond, il y serait encore. Et donc voilà, en 13h20, il a traversé la Manche, il a fait les 38 kilomètres.
1: Et donc, balèze quand même.
0: Voilà.
1: Déjà, moi, je le ferai pas.
0: C'est balèze, effectivement. Et donc, ça lui a donné une certaine notoriété. Et après cette aventure, en fait, il était content de lui et en même temps, il était triste parce que ça se terminait. Donc, il a dit « Non, moi, je veux aller plus loin. Je veux aller plus loin. » Et après, il a relié les 5 continents à la nage. Donc, il a traversé à la nage 5 détroits. Celui qui relie donc l'Alaska à la Russie, celui qui relie l'Afrique l'Arabie Saoudite,
2: le trou d'Hormuz,
0: celui qui relie la Papouasie-Nouvelle-Guinée
2: à la Nouvelle-Zélande.
0: Oui, enfin voilà, par là.
2: Par là-bas, quoi.
0: Qu'est-ce qu'il y avait ?
2: Les trois de cornes, je crois que ça s'appelle, non ?
0: Oui, voilà, enfin il y en a
2: elle
0: 5.
2: Elle l'a fait aussi, la meuf à la nage, là.
0: Panama, oui, probablement. Donc, faut savoir, je vais en parler dans ma prochaine rubrique, Susanna, qui était son amoureuse, donc son aimante, c'était son aimante et son aidante, et qu'à un moment donné, dans sa course folle, elle est devenue complètement aidante et plus du tout aimante, et il y a eu, elle a craqué, quoi, à la fin de le challenge de relier les 5 continents à la nage. Elle a complètement craqué, elle a eu un problème de santé, puis elle est partie faire Saint-Jacques-de-Compostelle, et à la fin elle est revenue, je reste avec toi, mais tu me demandes plus rien. Pardon, je sais pas quel son ça a fait, j'ai cogné mes lunettes sur le micro. Et donc, voilà, j'en parlerai à ma prochaine rubrique parce que son histoire vaut aussi le coup. Ça va permettre de parler des aidants. Parce qu'en France, nous avons 12 000 personnes en situation de handicap et 11 000 aidants qui sont totalement invisibles. Mais je finis avec Philippe Croison. J'ai mélangé Croisier et Croison. Et donc, du coup, après son aventure... voilà, fallait oser quand même. Et ben du coup, il est devenu conférencier. Et donc, à ce jour, c'est allé plus loin parce qu'une fois qu'ils ont retrouvé un certain équilibre avec Susanna, sa femme, il y a eu le défi du Dakar aussi, un peu plus loin. Mais là, Philippe, il précise que c'est l'idée de Susanna. C'est elle qui a impulsé ça et c'est pas lui. Mais du coup, il a fait le Paris-Dakar.
2: C'est parce que c'est plus chaud de nager dans le sable. Hein.
0: C'est plus chaud. Et donc là aussi, ça a été une sacrée aventure. Mais après ça, il s'est calmé. Et donc maintenant, il a 57 ans. Et maintenant, il fait des conférences et il intervient... Il intervient auprès des entreprises et il fait des spectacles et il dit « Comme j'ai pris un certain nombre de temps les 20 000 volts, maintenant je suis un distributeur d'énergie et mes spectacles, mes conférences spectacles, elles ont cet effet-là, elles donnent de l'énergie aux gens. » Et donc, voilà.
2: Il n'a pas fait des sketchs vidéo, un peu là, des petits courts-métrages un peu rigolos, un peu décalés sur l'handicap ?
0: Je ne sais pas s'il a fait
2: que,
0: ça.
2: Il me semble que j'en ai vu quelques-uns. Enfin,
1: Je sais qu'il a fait des films, ouais.
0: Il y a un film qui sort, qui est sorti en avril 2026, d'ailleurs, pour le meilleur, qui raconte aussi toute cette histoire. Dans les interviews qu'il donne, il a beaucoup d'humour. Hein. Enfin, c'est incroyable l'humour qu'il a.
1: Et il a écrit des livres.
2: Mais nous aussi,
0: il a écrit des livres, voilà.
2: On en a, nous aussi, hein.
0: Oui.
2: De l'humour.
0: Voilà. Il a écrit un livre.
1: Puis j'aime bien en plus les titres Tout est possible.
0: Tout est possible, j'ai décidé de vivre. Oui, voilà.
1: Ouais.
0: Donc, si vous, vous êtes découragé, allez lire ses livres, allez regarder ses vidéos. Ça va vous redonner de l'énergie. Et voilà, je crois que j'ai fait le tour.
2: C'est très bien, c'est une belle aventure quand même.
0: Oser l'impossible, voilà.
2: Ouais,
0: ils ne savaient pas que c'était impossible, alors ils l'ont fait.
1: C'est ça.
2: Ouais, c'est ça, mais si personne ne te le dit que c'est impossible, tu peux le faire. Hein.
0: Voilà.
1: De toute façon, ce n'est pas parce que les choses sont difficiles que nous n'osons pas, mais c'est parce que nous n'osons pas que les choses sont difficiles.
0: Tout à fait, évidemment.
1: On peut aller loin comme ça.
0: Exactement. Donc voilà, j'ai terminé avec Philippe Croizon.
2: Merci, Violaine.
1: Ça m'a donné envie de lire un de ses bouquins.
0: Voilà, et la,
2: moi,
0: et
2: ça
0: la prochaine
2: ça m'a,
0: rubrique.
2: Ça m'a donné envie de traverser la nage, à la manche à la nage.
1: Ouais, mais t'en t'as rien, tu pourras pas faire sonar, quoi.
2: Non, mais bon, parce qu'il y en a plein qui essaient de traverser la manche à la nage. Ouais. Pas pour les mêmes raisons, et ils veulent pas faire plein de trucs, ils veulent juste aller en Angleterre. Mais, et il y en a plein qui arrivent pas, du coup.
0: Il faut savoir que chez les valides, il y a que 10% des gens qui essaient qui y arrivent.
2: Hein. Ouais. Les autres, ils sont bons. Malheureusement.
0: Ou ils échouent en route s'ils sont accompagnés.
2: Voilà. Merci Violaine.
0: Avec plaisir.
2: Et donc.
0: Je te rends le micro.
2: On va passer à la suite. Et la suite, je crois que c'est moi.
1: Oui, et oui. Et tu vas pouvoir faire ta rubrique à l'entier. C'est pas beau ça?
2: Ah, c'est
0: magnifique.
2: Beau ça. C'est
1: allez.
2: Beau. Alors.
1: Ta musique d'abord.
2: D'abord ma musique. Ah, ma musique. Eh bien, ma musique, en fait, elle a un petit lien avec. Ma chronique, mais il va être très compliqué à trouver. Et le choix musical, c'est Chuck Berry, You Never Can Tell.

0: Ah là là, ça me rappelle des souvenirs.
1: Ah oui, carrément. Ça, quoi.
0: Ouais. Je sais quoi, parce que Chuck Berry. Alors, j'ai pas choisi cette chanson parce que en rapport à
1: avec le film,
0: à la bio cultissime de la film de Tarantino, bien connu. Non, j'ai fait en fait. Après, je peux pas vraiment dire si c'est exactement cette chanson, mais cette chanson, en fait, faut le savoir. Et c'est un lien avec ma chronique, et je vais en venir. Parce que ma chronique, elle parle de la construction humaine la plus éloignée de notre planète actuellement, à plus de 24 milliards de kilomètres. C'est le symbole un peu et la relique de notre civilisation actuelle. C'est notre message à travers l'univers que un jour il y a une vie, une existence qui a existé finalement quelque part dans cette galaxie, et c'est peut-être un message que d'autres existences trouveront et se diront, tiens, finalement, ben, on se croyait seul et on l'était pas. Et je parle de la sonde Voyager 1, parce qu'il y en a deux. Hein. Et elles ont. Alors c'est rigolo parce qu'il y a aussi une histoire sur le lancement de ces sondes Voyager 1 et Voyager 2. Il faut savoir que Voyager 2 a été lancé avant Voyager 1.
1: Ah oui.
0: Le Voyager 2 a été lancé le 20 août 1977 et Voyager 1 le 5 septembre 1977, de pas beaucoup d'écart, hein, mais bon, voilà. Parce que toute l'épopée commence là. Vraiment, en 1977, la NASA lance le programme, au début des années 70, lance un programme pour étudier un peu ce qui nous entoure. Et peut-être au-delà, un programme donc, qui crée, en fait, Voyager, les premières sondes, pour explorer un peu l'univers qui nous entoure. Et faut savoir quand même que le projet, il est estimé que une fois la sonde terminée, elle ne durerait pas 5 ans. Si on arrive à faire 5 ans avec, ça sera pas mal. On en est à 49. Et la bécane, elle tourne encore.
2: Bravo.
0: Alors, on ne sait pas pour combien de temps, parce qu'elle est morphe quand même. Là, et voilà, donc, à l'époque, il faut le savoir, en 70, les ordinateurs, ils étaient gros comme trois pieds, trois salles à manger. Ils tournaient à la vitesse des mecs qui courent au ralenti. Et voilà, c'était pas non plus la panacée, mais pourtant, ils ont réussi à faire un truc qui, encore aujourd'hui, envoie des informations sur les particules, sur de l'univers, sur les champs magnétiques qui traversent, et d'autres petites infos. Bon, la caméra, elle a été arrêtée depuis un moment. Elle a été arrêtée. La dernière image de Voyager, c'est l'image de la Terre. On en parlait d'ailleurs un peu avec à un moment donné avec Jacques Croisier. Il parlait de Discovery qui a pris une photo là de la Terre, mais elle, c'est la plus éloignée et elle porte un nom. Cette photo, il paraît qu'elle est bien connue. C'est un petit point bleu pâle. Voilà, parce que la dernière image qu'a envoyée avant de couper la caméra, c'était une image de la Terre tellement éloignée qu'elle faisait un petit point bleu pâle. Voilà, tout simplement. Alors, l'histoire, en fait, de ce parcours, quand même, il faut le savoir, en 77, on lance les deux, on lance ces deux sondes spatiales. Il y a une raison pourquoi en 77, ils ont lancé. Il faut le savoir que l'alignement planétaire de 1977, c'est un alignement planétaire des grandes géantes gazeuses, surtout, il arrive tous les 176 ans. Donc c'était l'occasion ou jamais de le faire, ce projet. Donc c'est pour ça qu'ils ont mis la gomme et qu'ils ont balancé à ce moment-là. Pourquoi ? Parce qu'ils se sont servis de la force gravitationnelle de ces planètes-là pour propulser les sondes toujours plus loin, comme une fronde. Ils se sont servis de l'énergie de ces grandes planètes comme une fronde pour propulser la sonde toujours plus loin, toujours plus vite. Et ça, c'était génial parce que ben, ça a marché, quoi. Voilà. Alors évidemment, elle a pris quelques clichés. C'était un peu la découverte un peu de notre système. Enfin, en tout cas, beaucoup plus précis. C'est là que, passé autour de Jupiter, on a eu les premiers clichés de la tache rouge, et c'est là qu'en fait les scientifiques ont compris qu'est-ce que c'était que cette tache rouge. C'était bah, évidemment un grand ouragan, un immense ouragan qui s'arrête jamais, qui tourne autour de la planète. Voilà. Et sinon, ils ne le savaient pas. Et ils ont même pu mesurer quelques variations, parce qu'elles varient évidemment en taille et en vitesse de propagation. Voilà, elle a continué son chemin, elle a pris quelques photos aussi. Elle a pris aussi, en passant, grâce à elle, on a découvert que le satellite Io n'était pas juste une lune inerte, puisqu'il y avait une activité volcanique constante à cause de l'effet gravitationnel de la planète, qui était tout le temps en train de remodeler la surface, la pression de la planète, donc elle était tout le temps en train de chauffer. Voilà, ce qui nous a permis de comprendre aussi que l'univers, il n'était pas froid et immuable. En fait, il était tout le temps en mouvement. Et quand il est passé à côté des anneaux de Saturne, on voyait, depuis chez nous, on voyait ce disque plat, lisse, magnifique. C'est une des dernières images de l'espace que moi j'ai, en tout cas, que j'ai pu avoir la chance de voir. C'est Saturne. Et c'est un spectacle que j'ai imprimé dans mon cerveau et qui me quittera jamais. Et donc, ce satellite, il est passé à côté, et puis, non, c'est pas un disque plat, dur, où on peut marcher dessus, non, hein, c'est des milliards et des milliards de cristaux de roche et de glace qui se font, se défont, qui s'agglomèrent, qui se cassent. Avec, alors, et ça, ce sera Voyager 2 qui va le faire comprendre un peu plus précisément, que cet équilibre fragile de cet anneau, c'est grâce aux lunes qui tournent autour de Saturne qui maintiennent cet équilibre gravitationnel, parce que sans ces lunes-là, l'anneau, il y a longtemps qu'il n'existerait plus. Voilà. Et voilà, donc à ce moment-là, en fait, elles ont les deux sondes ont le même trajet jusqu'à présent, mais à partir de Saturne, Voyager 1, elle va partir dans une autre direction. Elle va pas continuer vers les autres grosses planètes. C'est Voyager 2 qui s'en chargera. Et Voyager 1 se propulse dans l'espace, il reste encore dans notre système, puisque il s'approche de Jupiter en 1979, en 1980 il est sur Saturne, et il part à la conquête du reste de la limite de notre système solaire qu'on appelle l'héliosphère. L'héliosphère, c'est un gros mystère, en fait, à cette époque-là. On cherche à comprendre qu'est-ce que c'est. Et l'héliosphère, c'est cette bulle qui est la limite de notre système solaire et qui est générée par notre Soleil. Notre Soleil, les vents solaires, l'énergie qu'elle dégage, qui permet l'équilibre de notre système solaire, elle nous protège aussi du reste de l'univers, puisque cette énergie repousse les énergies qui viennent de l'extérieur. Et enfin, elle s'annule un peu, hein, à une certaine distance. Ça fait comme une grosse bulle, un mur un peu imaginaire, mais un mur d'énergie, en fait, que Voyager 1 a réussi à traverser en 2012. 2012, il franchit la limite de notre système solaire et il devient le premier objet fabriqué par l'homme qui va aussi loin. Et qui continue encore aujourd'hui, et donc il prend plein de prélèvements, et c'est là que grâce à lui on comprend avec les données qu'il envoie, et qu'il envoie encore aujourd'hui. C'est ça qui est formidable, puisque comme je l'ai dit, un objet qui aurait dû estimer vivre que 5 ans maxi, il a duré longtemps. Il fonctionne avec un noyau radioactif à base de plutonium qui chauffe, et donc cette chaleur se transforme en électricité, ce qui permet d'alimenter un peu le principe du fonctionnement de la bécane, avec une parabole de 3,70 m, si mes souvenirs sont bons, orientée tout le temps vers la Terre pour envoyer les infos. Il faut savoir aussi qu'à cette distance-là, aujourd'hui, à 24 milliards de kilomètres de la planète, il faut pouvoir envoyer des données et les renvoyer, c'est assez long. et pour le diriger, pour comprendre ce qu'il dit. Ça met 22 heures pour partir, un message, et 22 heures pour revenir. Voilà, donc il faut 2 jours pour qu'une série de commandes soit, soit effectuée et le retour est pour dire que c'est validé ou pour donner des infos. Voilà. Il faut savoir aussi que depuis quelque temps, et ça c'est un peu inexplicable pour les scientifiques et pour ceux qui ont créé la machine, il faut savoir que Voyager 1 envoie des données qu'ils estiment comme corrompus, des données un peu particulières, un peu bizarres. Alors,
1: c'est la faute à E.T.
0: Et...
2: peut-être.
3: Intercepté.
0: Eh bien, écoute, peut-être. Hein. Parce qu'en fait, il faut savoir que le logiciel et tout, machin, même si ils ont essayé de faire des mises à jour, des... techniquement, technologiquement, ce qui a été embarqué sur, sur Voyager 1, c'est du matos du milieu des années 70. Hein? C'est pas comparable à ce que, avec quoi on tourne maintenant. Heureusement que, justement, grâce au système de nombreux télescopes, des grandes paraboles pour ce qu'on appelle l'étude du ciel profond, c'est d'immenses paraboles un peu partout sur la planète. On en a à Madrid, on en a en Californie, aussi en Australie, qui permettent de garder tout le temps le contact. Quand la Terre tourne, il y a toujours une antenne qui est dirigée vers en fait, tout ce qui voyage un peu dans l'espace pour nous. Hein. Ce sont quand même des antennes, des paraboles qui mesurent, on va dire, en moyenne, hein, entre 50 et 70 mètres de diamètre pour la plupart.
1: Oui, d'ailleurs, entre nous, tu as remarqué que tous ces objets de recherche qui recherchent une intelligence, ouais, ils ne sont pas dirigés vers toutes les paraboles, là, ils ne sont pas dirigés vers la Terre.
0: Non.
1: Non, ils sont dirigés vers l'extérieur.
0: Mais oui. Et donc, pour en revenir à mon Voyager, donc ces données corrompues, eh bien, l'explication est un peu particulière, puisque normalement, il ne devrait pas, selon certains scientifiques, on ne devrait pas recevoir des données aussi...
1: tordu. En fait, il y a un message.
0: Enfin, corrompu, mais oui, mais à la fois, elles sont tellement riches. Enfin, il y a une certaine. Que technologiquement, elles ne devraient pas être capables d'envoyer ce niveau-là de données.
1: Ah. On va peut-être recevoir une photo d'un orteil.
0: Non, il ne prend plus les photos puisque la caméra a été désactivée à cause de la perte d'énergie.
1: Et ouais, mais peut-être qu'ils vont la réparer.
0: Ouais, E.T., ouais. Oui, mais c'est peut-être ce qui s'est un peu passé. Il y a certaines théories farfelues qui parlent de ça. Elles sont peut-être pas si farfelues que ça.
1: Ouais, on a parlé de... puisqu'on a parlé de... dans cet univers.
0: Pour ceux qui sont un peu passionnés de trucs un peu comme ça, on a parlé de la rencontre possible de Voyager avec un corps céleste qui fait un peu parler de lui en ce moment, qui s'appelle Three Eyes Atlas. J'en dis pas plus, hein, allez regarder ce que c'est parce que bon, on va me prendre pour un fou sinon, on va me prendre pour Jean-Claude Bourré quoi. Ensuite, voilà, mais faut savoir que sur ce, dans ce satellite, enfin, dans cette sonde, voilà, il y a un cube d'aluminium recouvert d'or et dedans il y a un disque en or.
1: J'ai cru que t'allais dire Michael Jackson.
0: Et non, on a de la chance peut-être qu'il ne soit pas dessus. Parce que sur ce disque, en fait, il y a inscrit 55, enfin, la salutation humaine en 55 langues, et des langues qui n'existent plus, hein, non plus, qui ne sont plus pratiquées, plus de la musique classique. On a du Mozart, on a du Beethoven, on a aussi du Chuck Berry et du Louis Armstrong. Donc voilà pourquoi j'ai passé aujourd'hui du Chuck Berry, mon chant musical. Il y a aussi des chants d'oiseaux, des cris de plein d'animaux de notre terre. Sûrement depuis 77, quand ils ont fait l'enregistrement, il y en a sûrement qui ont déjà disparu depuis, malheureusement. Et il y a aussi le bruit d'un battement de cœur humain. Et comme disait, quand j'écoutais un peu ma rubrique, quand je préparais ma rubrique, que j'écoutais des sujets sur ce sujet-là, la personne qui parlait, qui expliquait le truc, elle disait... on a quand même envoyé, enfin je vous rassure, on a quand même envoyé la partie la moins honteuse de notre race quand même. Ouais. Voilà, on a envoyé que des beaux trucs. Je pense que si jamais ça tombe dans les doigts de quelqu'un avant que la civilisation ait disparu, risque d'être déçu en venant voir ce qui se passe ici, parce que voilà. Hein. Bon. Ben voilà, c'était mon petit voyage. Alors, je peux juste parler de Voyager 2, qui a continué son chemin et qui a découvert quand même des choses extraordinaires, qui, elle aussi, a franchi la limite de notre système et qui a franchi donc l'héliosphère et qui est maintenant à 19 milliards de kilomètres de notre planète. Et en passant, elle a découvert quand même que sur une lune de je crois que c'est Triton ou Titan, je ne sais plus laquelle exactement, une planète glacée, totalement glacée, mais avec une activité volcanique. Mmh. On appelle ça des cryovolcans. Les volcans crachent du mélange de gaz, de glace, de méthane et d'ammoniac. Voilà. Oh. Donc c'est une planète complètement glacée à des températures de dingue. À l'opéra, voilà. Et c'est des trucs super passionnants, quoi, et qui nous ont permis d'apporter ces sondes-là. Et qui continuent leur trajet à travers l'univers. Et qui, d'ici 300 ans, peut-être que Voyager approchera ce qu'on appelle le nuage de Oort. Un nuage, bon, on ne sait pas s'il existe vraiment, mais voilà, et peut-être qui continuera son trajet pendant des dizaines de milliers d'années à travers notre Voie lactée, notre galaxie. Voilà.
2: C'était le voyage. Il y a quelque chose qui m'étonne, c'est que je ne pensais pas qu'à 24 milliards de kilomètres, on pouvait encore recevoir un signal communiqué, quoi.
0: Oui, alors techniquement, heures. Avec la technologie qu'il y avait en 77, ça ne serait pas possible.
2: Bah oui, c'est ça.
0: Mais, et surtout que c'est notre planète qui a progressé technologiquement et on est capable donc de capter les bruits parce qu'en fait, ce qu'on reçoit de Voyager à travers l'espace, au bout de 24 heures, 22 heures, c'est difficilement discernable à travers le bruit du reste de l'espace.
2: Bah oui.
0: Et c'est grâce à la technologie qu'on a aujourd'hui sur la Terre, de nos capteurs, de nos grosses antennes, donc qui sont, que j'appelle, c'est le Deep Space Network, qui nous permet de pouvoir capter ce signal, le décoder, le nettoyer des autres bruits, de l'analyser. Voilà. Donc tu as raison, mais ça paraît étonnant, mais on estime qu'on pourra encore le capter jusqu'en 2030.
2: Ouais.
0: Et après, sûrement, on ne pourra plus le capter parce que. Parce qu'en fait, il n'y aura peut-être plus d'énergie.
1: Sauf si E.T. décide de nous le ramener.
0: Ouais, ouais, ça c'est bon. Voilà. Mais techniquement, il n'est pas prévu pour. Hein. Il est prévu pour aller. Alors, juste une petite dernière chose. Pour les amateurs des anciens, ceux qui ont vu les films Star Trek, mais les très vieux de l'époque, hein, il y a un des films de Star Trek où ils font une rencontre avec une entité artificielle qui est devenue, on va dire, super intelligente, survivante. Et je ne veux pas spoiler le truc, mais bon, ce qu'ils rencontrent, en fait, c'est Voyager. Et ouais. Et c'est super passionnant, ça fait réfléchir en fait. Voilà. Voilà, j'ai fait le tour de ma.
1: Merci, ça.
0: Petit voyage sympa, j'espère.
1: Mais c'était un lien. Ah.
0: Et tu sais quoi, j'ai fait un truc sur l'espace et j'avais pas calculé que quand j'ai fait mon choix de chronique, qu'on allait avoir Jacques Croisier comme invité, qu'on allait parler un peu de l'espace. Voilà.
1: C'est rigolo. Après toute une telle émission, je pense que vous allez pouvoir briller à l'apéro.
0: Ouais, ça va, ça marche. Bon, en tout cas, on va remercier tout le monde.
1: Merci.
2: Merci.
1: Merci à tous. À toutes. Merci Léa.
0: Merci Léa qui a enregistré l'émission et qui nous chapeaute en douce, en coulisses.
1: Merci à Jacques qui a dû partir. Merci encore.
0: Au bout du boulot. Eh ben, il a dit, il cherchait de l'argent. Hein.
2: Et oui.
0: Il ne vient pas tout seul, il faut aller le chercher. Hein. Voilà. Et voilà, quoi. Merci Maya.
1: Merci Violaine.
2: Merci Serge.
0: Merci à toutes nos auditrices.
2: et à tous nos auditeurs.
1: Et à bientôt sur
0: les ondes d'Oxygène FM.

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0: Attention. Hommage spécial dédicace.
2: Jean-Noël va nous faire découvrir Chartres et les activités alentour et le mariage de son frère.
3: Les passagers à destination du vol New York 711 sont priés de se présenter porte.

Je suis allé plusieurs fois à Chartres chez mon frère habitant depuis une vingtaine d'années là-bas. J'ai été témoin du mariage de mon frère en mai 2021. Puis avant ce mariage, j'ai passé quelques vacances là-bas, ainsi que dernièrement en avril 2026. Nous avons visité plusieurs monuments avec mon frère avant son mariage. La cathédrale de Chartres à l'intérieur et Chartres en lumière.

Puis dernièrement, la célèbre Notre-Dame de Paris et visiter les catacombes aussi. Nous avons passé une journée à Paris au départ de Chartres. C'est une heure de Paris, Chartres. Nous sommes allés à deux zoos avec mon frère, le zoo de Beauval, avant son mariage, puis le zoo de La Flèche dernièrement. Nous avons été voir un match de handball, Chartres-Chambéry, au Colisée de Chartres également, pour la première fois de ma vie. Puis j'ai été plusieurs fois au complexe aquatique L'Odyssée à Chartres, avant et après son mariage. Je m'entends bien avec les membres de ma famille, je trouve ça positif.

0: Bonjour, je m'appelle Marc et je vous présente la chronique de Zacharia, conseil de lecture, le livre de stratégie de l'autruche d'Omar Aktouf, le prof humaniste qui bouscule HEC.
1: Bonjour à tous, je m'appelle Zacharia. On va parler d'économie et de management. Attendez, ne zappez pas. Je vous promets que ça va être passionnant. Parce qu'on va parler d'un homme qui a passé sa vie à secouer le cocotier des écoles de commerce. Je vous emmène à Montréal pour découvrir le poil à gratter du capitalisme, le professeur Omar Aktouf. Si je vous dis école de commerce, vous pensez probablement profit, rentabilité et costard-cravate. Eh bien, pendant près de 40 ans, au cœur d'HEC Montréal, un homme a enseigné exactement l'inverse. Omar Aktouf, c'est un professeur émérite d'origine algérienne. Il a travaillé dans le pétrole et dans l'industrie avant de devenir chercheur. Autant vous dire que le terrain, il le connaît par cœur et son constat est sans appel. Pour lui, le management moderne est devenu fou. On a remplacé le mot humain par le mot ressource. On gère des femmes et des hommes comme on gère des stocks de boulons. Dans ses cours et ses livres, comme son célèbre ouvrage « La stratégie de l'autruche », Omar Aktouf tire la sonnette d'alarme. Sa mission, redonner ses lettres de noblesse au management humaniste. Il nous dit une chose très simple, mais révolutionnaire. Une entreprise ne peut pas survivre à long terme si elle détruit son environnement et si elle épuise ses employés pour le seul profit des actionnaires. Ce n'est pas un utopiste. Il cite souvent en exemple le modèle scandinave ou les coopératives qui prouvent qu'on peut être rentable tout en étant profondément respectueux des gens. Alors évidemment, dans le milieu feutré de la finance, ces positions ont souvent fait grincer des dents. Mais pour des générations d'étudiants, il a été un véritable choc électrique. Pourquoi il faut le lire aujourd'hui? Parce qu'à l'heure des crises climatiques et du burn-out généralisé, les théories d'Omar Aktouf n'ont jamais été aussi actuelles. Si vous voulez une lecture qui bouscule vos certitudes, jetez-vous sur son livre culte, Le management entre tradition et renouvellement. Belle journée à tous et remettons un peu d'humain dans nos agendas.

0: chronique de Tony sur les cigarettes suspendues qui seraient comme dans les cafés suspendus.
1: Je vois que dans les lieux publics, les personnes qui ont des cigarettes, qui en achètent en quantité suffisante, peuvent, comme on disait, donner une cigarette à quelqu'un qui le montre gentiment. En fin de compte, il y avait la guerre des cigarettes. Bon, dans les établissements, restaurants, bars et autres. Même dans le métro. Mais je me rappelle que c'est une chose qui est pas bien, parce que ce sont les jeunes qui en prennent suffisamment sur le dos et la panse, que c'est toujours eux qui sont visés. Parce que qu'ils n'ont pas de sous. Ils demandent simplement, s'il vous plaît, monsieur, est-ce que vous n'avez pas une cigarette à m'offrir? La façon dont ils sont dus, c'est un pote, comme ça, qui rentre dans un bar ou autre. Il y a déjà une boîte qui écrit c'est suspendu ou le tableau. S'il y a autant de suspendu, tu peux ramasser deux ou trois, comment dire, suspendus pour fumer. Parce que, comment dire, il y a les personnes, comment dire, qui ont besoin de suspendu et qui veulent pas déranger quelqu'un dans ce trottoir pour que ça la fout la honte, tu vois.
2: Je suis amoureux d'une cigarette.
1: On devrait, franchement, créer un endroit, un abri, comme donc Tissot, simplement pour les fumeurs. Sur le trottoir. Et passer régulièrement pour la propreté. Parce que bon, je sais que c'est pas bon de fumer, mais il y a des gens qui ne peuvent pas arriver parce que ça fait très très très longtemps qu'ils sont addictifs.
3: Bien sûr.
1: Et il y en a qui rigolent de ça, mais c'est pas marrant. Mais ce serait bien qu'on vienne de l'installer quand on vient dans les buralistes. Parce que voilà, parce que comme ça, leur truc sera à côté, ils pourront nettoyer la partie libérale pour fumer. Les kiosques, comme on dit, de fumeurs. Oui. Et comme ça, tout sera regroupé pour faciliter au maire de nettoyer. Oui.
2: Et je suis amoureux d'une cigarette.
1: Moi, on m'a toujours dit qu'on meurt du cancer. Eh bien, la dernière guerre mondiale, qu'est-ce qu'il a vécu le plus? Il fumait? Ils buvaient. Les Français de la dernière guerre mondiale qui sont morts après 100 ans.
4: Est-ce que tu as quelque chose à rajouter sur les suspendus des cigarettes?
1: Mais vous faites ce que vous voulez, mais depuis, comment dire, que vous payez à l'État, et ça, il va falloir faire une autre truc, un paquet de cigarettes qui dit suspendu.
4: D'accord. Très bien.
1: Parce que l'État gagne autant d'argent pour le loto et les grattages. Il faut qu'il pense à nous aussi. Hein.
4: Ben, je crois que le message a été entendu et on te remercie, Tony.
2: Je suis amoureux d'une cigarette. Et je suis amoureux d'une cigarette. Cigarette. Oh, hey, hey.
5: Oh. On va découvrir Christophe et son interview Espérance qui parle de la prison et il a le plus d'espoir qu'un orphelinat.
6: Espérance. Espérance, quand on avait un temps en détention pour réfléchir à ce que l'on peut devenir, qu'on peut prendre conscience qu'on a du prix, on a du prix, qu'on n'est pas. C'est parce qu'on est enfermé qu'on paye juste des conséquences des états qu'on n'a pas bien contrôlée, émotionnelle, ou des situations de vie en difficulté, et que la justice statue par rapport à des faits. Quelquefois, c'est creusé pour les états de maladifs qui sont, on va dire, statués, répertoriés. Mais les soins qui sont apportés en détention ne sont pas à la hauteur du nombre de détenus, déjà, et aussi de ceux qui, en fin de compte, il faut aussi avoir envie de se remettre en question pour changer l'état de son cœur, ou l'état de... Il y a de l'amertume, la colère, tout ça s'est mélangé, et en détention, il n'y a pas toujours les éléments nécessaires pour... voilà, la majorité des détenus ne veut pas non plus reconnaître que ça peut venir d'eux, même si c'est de la faute à la société, on connaît. La société, elle est comme elle est, elle a bon dos, c'est nous qui la construisons. Je crois que c'est son état qu'il faut regarder, qu'est-ce qu'on est capable de devenir avec les autres mutuellement par rapport à nos histoires. Voilà. La prison, c'est en fin de compte, enfin, ben, d'après le recul que je prends par rapport à ce que j'ai pu expérimenter, la prison, on peut être en prison en étant sans être en prison. Là, nous, on est là libre de s'exprimer, nous, ensemble, de vivre chaque jour, chaque seconde. Mais si, on peut être prisonnier des idéaux, de peur, de plein de choses qui ben, disons, mettent des barrières dans la vie et qui empêchent de communiquer, ou alors encouragent à rester dans un certain confort moral pour pas faire changer les choses. Mais la prison, moi, pour moi, elle est plus mentale, parce que tu peux être en détention et être heureux, malgré tout. Ça peut paraître un peu couillon, ce que je dis, mais si tu as fait le point sur ta vie, moi, ce que j'ai vécu, j'avais déjà fait un état de repentance. Donc, j'ai aussi cerné, grâce aux autres, que je souffrais de troubles émotionnels, que je n'avais pas pu contrôler ces choses-là, et que mon mea culpa était vite fait, et que, du coup, j'ai rencontré des gens intéressants, et j'ai pu aussi... apprendre des autres qui avaient plus souffert que moi ou vécu des choses différentes. Voilà, et en plus, connaître un peu le contexte carcéral qui est différent dans tous les centres. Ça dépend des peines, du temps de peine, puisqu'on ne nous propose pas la même chose en fonction du temps de peine qu'on a, pour sortir la tête de l'eau, reprendre confiance en soi, se rendre utile. Voilà, se dire que la vie, c'est pas subir, quoi.

Et ça dépend aussi des conditions. À l'île de la Réunion, par exemple, on était 28 dans une même cellule. C'était atroce. C'était le Vietnam, quoi. Quand moi, j'ai vécu ça, j'ai dit, c'est pas possible. On est en France. Les conditions de réinsertion pour plus tard, il y a des traumas, c'est mélangé. Il y a des violences, c'est très violent. Bon, c'est déjà violent dans la vie au quotidien, mais à l'intérieur, t'as intérêt à avoir un garde-fou, quoi, pour t'en sortir, quoi, parce que c'est dur. Voilà. Bon, il y a des activités qui sont organisées, tu peux aller en promenade, tu peux effectivement t'ouvrir, mais ça dépend en quel état tu es. Il y en a, ils sortent pas parce qu'ils ont honte, ils ont pas envie de communiquer, parce que voilà, ça veut dire qu'ils vont avoir affaire aussi à des gens qui les provoquent, comment vont-ils réagir, ils se sentent moralement pas d'aplomb, quoi. Voilà. Bon, chacun est différent par rapport à ça. Moi, je suis rentré, j'avais fait donc déjà un état des faits. Et puis, j'ai surtout eu du soutien beaucoup de ma famille. Ça, c'est super important. C'est pour ça que je te dis que les émissions, c'est important, parce que j'ai aussi écouté des émissions Radio Notre-Dame à Paris, par exemple, animées par Guy Gilbert et d'autres, qui interviennent pour encourager. Que, bon, après, c'est spirituel. Après, c'est sûr que, bon, que, voilà, chacun, moi, je respecte tout à fait tout type d'encouragement. Et bon, voilà, entre autres, que tu as de la valeur aux yeux de Dieu. Voilà, c'est sûr. Et du coup, on est toujours touché d'entendre les familles. Parce qu'en fin de compte, en détention, on voit le cœur des choses. Et les familles, bah, les mamans sont bien désespérées, les épouses, quelquefois, enfin, voilà. De voir qu'il y a des injustices. Parce qu'il peut y avoir une injustice aussi, on peut être enfermé exagérément ou impunément. Ce sont des hommes et des femmes qui ont droit de prendre conscience que ben ils ont une famille, ils sont aimés, et que quand ils vont sortir, ils vont pouvoir faire quelque chose avec leur famille ou leurs amis, ou même changer d'environnement, hein, parce que des fois, il faut tourner la page, changer d'environnement, c'est important.

C'est on vit de tous les gens qui sont autour de nous. Donc, si on s'encadre pas bien, on s'entoure pas bien, on n'est pas prêt à l'écoute, parce que là, on parle d'écoute à la radio aussi. C'est vachement important. On parle de la qualité de parole, mais la qualité d'écoute est très, très importante. C'est pour ça que, d'ailleurs, que j'ai retenu une anecdote d'un pasteur qui disait « Dieu nous a créés avec deux oreilles et une bouche. Réfléchissons pourquoi. » Voilà. En fin de compte, il n'y a pas besoin de se casser la gueule pour apprendre. Hein. Mais bon, ça fait qu'on a tous nos faiblesses. Voilà. Je ne suis pas resté non plus indéfiniment. J'ai fait 10 mois et 2 fois 10 mois. Mais 10 mois dans mandat de dépôt, par exemple, voilà, ben, t'es mélangé avec ceux qui sont déjà jugés. Enfin, des choses qui sont quand même particulières. Quoi. Parce que, bon, voilà, t'es... C'est pas facile, en fin de compte... T'es dedans, t'es pas là pour juger les autres. Et mais malheureusement, le mec qui est condamné, il juge l'autre, quoi. C'est ça qui est terrible. C'est qu'en fin de compte, quand t'es là-bas, et les gens savent pourquoi t'es dedans. Parce que ces journaux, ils sortent à la bibliothèque, ça va vite, le téléphone arabe, hein, enfin, façon de parler. Ben, ça va vite, et puis, ben, paf, moi, j'ai subi de la violence, beaucoup. Mais bon, je me suis défendu comme j'ai pu, j'ai porté plainte. Voilà, je vais pas rentrer dans les détails... Voilà, en fin de compte, le pardon. Enfin, oui, il faut apprendre à pardonner, c'est important, et c'est pas facile, parce que c'est vrai que, voilà, on n'oublie pas, mais bon, tout est possible, et puis, ben, tout est possible, en fin de compte, tout est possible, quand on voit des gens qui, comme le pape ou d'autres, hein, qui ont subi des trucs, qui ont pardonné. De toute façon, moi, je connais plein de gens, hein, qui ont pardonné, et s'ils nous auraient pas refait leur vie, voilà, et puis d'autres qui ont du mal à faire le pas, parce que, ben, c'est dur, la violence qu'on a subie quelquefois. Et faut penser vraiment que les gens qui t'ont fait du mal, eux, ils sont encore plus malheureux que toi parce qu'ils ont subi des trucs terribles. C'est peut-être facile à dire comme ça. Mais je pense que ton père, des fois, t'as été battu par ton père. Bah, quelle enfance il a eue. Tout est là, en fin de compte. Tu répercutes les trucs que t'as vécu si tu n'as pas des témoignages, des choses qui te font avancer dans la vie pour te dire hey, « merde, qu'est-ce que j'ai fait, c'est de la merde ». Pardon, excuse-moi si je t'ai... Non, mais je veux dire pardon, mon fils, pardon, ma fille. C'est pas évident de demander pardon pour quelqu'un. C'est certain. Mais c'est essentiel, enfin du moins, même si l'autre te pardonne pas, au moins toi, tu te pardonnes. Parce que ça, c'est important de se pardonner. Quoi qu'il arrive, souvent, il y a un sentiment de culpabilité qui reste parce que les gens jugent. Voilà. Mais ça, c'est un cap à passer, quoi. C'est pour ça que, bah, justement, moi, tu as le théâtre et tout ça, ça m'aide beaucoup dans ce fait d'être heureux de ce que je fais, de rire de ce que je fais, d'aimer ce que je fais.

Voilà, et d'écouter les autres me nourrir aussi. Bon, c'est les humoristes qui m'ont nourri. Hein. J'ai des Raymond Devos, des Fernand Reynaud, des Alex Métayer, des tout ça. C'est ma génération, j'ai de la chance, hein, Coluche et tout ça. Donc c'est vrai qu'ils s'exprimaient beaucoup. On les laissait s'exprimer. Maintenant, les temps changent. Mais la radio, c'est un bon moyen, tu vois. On est ensemble, chacun doit prendre conscience que ça ne sera pas un fardeau si tout le monde fait sa part. Espérance.

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0: Bonjour, Julien Reynaud, faire une chronique sur les trains de l'avenir. De mon pays travaille à la rénovation des trains. Les chemins de fer traditionnels avec des rails et des roues sont loin d'être passés de mode et ne le sont pas avant longtemps. Mais pour faire face à la concurrence des nouveaux moyens de locomotion, les trains devront atteindre des vitesses deux fois plus grandes que celles aujourd'hui. Un exemple, au Japon, entre Tokyo et Osaka, le trafic ferroviaire est devenu si important qu'il a fallu construire de nouvelles voies qui étaient parallèles aux anciennes, toujours utilisées ailleurs. Le New Tokaido a été inauguré en 1964. Ses 715 km sont aujourd'hui couvertes en 3h10. Aussi, la vitesse en moyenne est de 60 km à l'heure et la vitesse maximale de 250 km à l'heure. Aujourd'hui, en France, en 1955, lors d'un essai en train, a atteint la vitesse de 250 km à l'heure avec du matériel extraordinaire.

0: un train roulant à grande vitesse sorte pourtant à quelques problèmes. En premier, la forte pression de l'air et des bruits fracassants lors des tournants et des entrées du tunnel. Ceci est dû au fait que l'on a utilisé un âge léger pour sa construction et que les locomotives, une à une, bouillent le train sans constituer de wagon de passagers. Au Canada et États-Unis, on construit le Turbo Motor Train, TMT, issu de la collaboration entre les usines de locomotives et celles des avions. Le poids de ce train comporte 14 wagons, n'est que de la moitié de celui d'un vieux train. Pourquoi ? Parce que ceci est dû au fait qu'on a construit des alliages légers utilisés pour sa construction et que les locomotives, une à une, à chaque bout du train, sont aussi des wagons de passagers. Enfin, chacun de ces 8 moteurs ne pèse que 140 kg, qui lui permet d'affronter les courbes sans réduction de vitesse normale. Un train roulant à grande vitesse se heurte aussi à quelques problèmes. Forte pression de l'air et bruit fracassant lors des tournants et des entrées d'un tunnel. Il doit donc être hermétiquement fermé. Le conducteur de la locomotive principale reçoit ses instructions de l'ordinateur qui contrôle le convoi. Ces instructions sont transmises automatiquement par des câbles et des circuits placés entre les rails.
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1: Vincent. Donc bonjour ou bonsoir selon l'heure de réception. Pour ce mois-ci, il n'y aura pas forcément d'interview de ma part, mais deux annonces d'événements artistiques et associatifs. Voilà, donc je vais commencer par celui du 27 juin, Unisense, à la salle des fêtes de Mondonville, une journée ludique et partage pour tous, quel que soit l'âge, vous pouvez venir seul ou en famille, ou entre amis. Même les entrepreneurs sont les bienvenus. Un petit snacking, buvette sera sur place, ainsi qu'une tombola. Et l'argent sera reversé uniquement à l'association. D'ailleurs, si vous êtes disponible, dynamique et souriant, et que le bénévolat vous parle, l'équipe peut être très intéressée.

0: Donc là, je passe au deuxième sujet, qui est sur l'artistique et plus particulièrement la mode. Voilà, donc autour de la photo, de la création de cet univers, de cet univers-là. Voilà, donc c'est Stellar, une agence qui s'étend sur l'image de Talam. L'agence propose une formation à la journée pour investir sur soi sur Oseville-Tolosa. Le dimanche 5 juillet 2026. De 10h à 19h, vous pouvez repartir avec des clés pour votre avenir personnel ou professionnel. Cours de posing, donc poser, défilé, caméra, maquillage, mais aussi les polas, donc des photos, pour entrer en agence ou s'en servir comme photo de CV. Un networking, donc en français, après le travail d'une... Enfin, le net du travail, je ne sais pas comment ça se traduit, hein, mais voilà, le travail informatique. Voilà, donc le networking aura lieu autour d'un brunch que proposera l'agence, ainsi que les cours clés de l'entrepreneuriat, avec les réseaux sociaux et les modalités de démarchage, etc. Bien sûr, à l'issue de cette journée, vous pourrez retrouver l'énergie suffisante pour croire en vous, élaborer des stratégies pour votre entrepreneuriat ou trouver votre emploi, et même si cela vous tente, d'intégrer l'agence en interne. Elle vous placera selon votre profil sur plusieurs formats d'images, shooting, acteur, shooting, c'est photo de mode, voilà, pour ceux qui ne connaîtraient pas, en général, c'est ça. Acting, film, figuration ou vidéo YouTube, acting du mot acteur, de l'action. Voilà, voix, doublure, défilé, etc. Merci pour votre attention. Donc, c'était de la part de Morgane Lorion, qui a créé cette agence Stellar et qui fait également Unisense. Bonne écoute, à la prochaine. Bye bye et bel été. Vincent Galzen de Reportage 31.
1: Bonjour, c'est Jean-Noël. Je vous présente un enregistrement de Keira sur sa vision du travail.
2: Bonjour, je m'appelle Keira, je suis une adhérente de l'association de Micro-Sillon. À Micro-Sillon, je partage le dialogue avec tout le monde et que ça me plaît ici parce que j'ai de la chance d'avoir beaucoup de choses occupées en ce moment parce que je fais d'autres activités dans les heures où je ne suis pas à l'association Micro-Sillon de la semaine du lundi. Alors le mardi après-midi, j'ai fait le cours d'anglais avec une personne à l'extérieur. J'ai fait que du débutant, parce qu'en fait, je voulais tellement apprendre plein de choses. Mais ma famille me demanderont de ne pas faire beaucoup d'efforts. Parce que je vais travailler plus tard et j'attends qu'ils me donnent la réponse. Parce qu'il n'y a pas de place. Et ce matin, je suis partie visiter un endroit à Kamado de Caminade, à Colomiers. J'étais en voiture avec mon père et on m'a fait montrer les activités qui sont bien, qui sont pas dures pour moi. Moi, ce que j'avais choisi au début, c'était faire du conditionnement. C'est-à-dire soit compter les pièces, soit assembler les pièces ou donner aux clients. Mais vu qu'il n'y a pas de place, donc on m'a donné une feuille à remplir. Et on m'a dit que je peux l'envoyer soit par mail, soit par courriel. Mais on m'a dit que c'était pas pressé, mais qu'il fallait faire au plus tôt possible. Parce que sinon, je serais dans la liste d'attente et du coup, ça va pas m'aider. Et du coup, je suis obligée d'attendre au moins 2 mois, 3 mois pour qu'il soit libre, en fait, partir de certaines dates, comme des personnes qui sont à la retraite, qui ne sont pas censées rester à vie à les autres, comme on a dit à personne qu'il ne fallait pas qu'il n'y a pas que les actes qu'on peut travailler, parce qu'on peut travailler dans le milieu ordinaire. Le médecin, il n'a pas voulu que je sois trop surchargée au quotidien. Donc c'est pour ça que je préfère être occupée et tout. Comme ça, je peux être prête pour aller travailler dans le milieu ordinaire plus tard. Mais il y a des endroits où j'aimerais pas expliquer parce que c'est des affaires personnelles et que les gens avec qui j'ai travaillé, mais ils n'étaient pas honnêtes avec moi. J'ai préféré arrêter à certains moments où j'y pouvais pas, où je pouvais plus continuer le travail là où j'ai commencé et qu'il y a toujours ce problème-là. Quand j'étais à l'école, que j'avais du retard au niveau de langage, parce que des fois, ça me sentait nerveuse de voir les gens se moquer de moi et de mon travail, de mon physique. Et que les gens, ils me comprennent pas que moi, je suis une humaine, je suis pas un animal de compagnie. C'est vrai. Même moi, je crois que les gens, ils aiment pas que je sois genre bien fait, mal fait. Eux, ils vérifient. Mais au fond, ça me blesse que quelqu'un finisse mon travail alors que je suis pas là. C'est normal, ça. Je préfère juste que les gens ils me comprennent que j'ai une vie occupée, c'est d'apprécier le travail et apprécier les gens. Mon niveau, il est pas apte parce que de toute façon, si mon niveau était apte, je serais déjà en train de travailler. Mais là, avec le problème, avec l'attente, moi, ça m'angoisse que les gens, ils vont travailler en même endroit et qu'après, j'ai plus de place. Donc, j'aimerais bien savoir comment travailler sans attente et sans problème. Moi, mon travail de mes rêves que je veux faire plus tard, c'était de faire soit journaliste, soit juriste. Soit chanteuse, soit police, soit militaire. Mon rattachement avec le travail, c'était un truc que j'ai envie de débuter en fait. Mais il n'y a personne qui me prend au sérieux mes propositions et que je suis obligée de me dire à ma tête, est-ce qu'il faut que je annonce à mes parents que travailler, d'accord, c'est important, mais est-ce que ça vaut le coup aussi de vérifier s'il y a d'autres places? Je ne sais pas. Parce que de toute façon, les places, c'est compliqué en fait. Et c'est pour ça que je préférais faire en sorte d'être occupée pour chercher une occupation. Et comme ça, je serais heureuse, hein. Vraiment. C'est juste que les gens, ils sont pas conscients aussi ce qu'ils disent en leur langage. Mais je m'en prends pas la tête, hein. Moi, c'est juste pour trouver le bon métier qui me corresponde, en fait. Aider ma famille et gagner l'autonomie. Mais physiquement, c'est toujours l'indépendance, ma famille. Ils me disent que je suis pas indépendante, donc ils veulent me rencadrer. C'est comme si j'avais été gamine de 5 ans qui n'arrive pas à faire quoi que ce soit en fait. J'ai 25 ans. Oui, mais je suis quand même une personne qui est fierté hein, tous les jours. C'est comme si les gens ils connaissaient mieux le travail que moi, que je connais déjà. Est-ce qu'ils vont pouvoir accepter comme je suis ma différence? Parce que moi, ma différence, elle est visible. Et je suis pas parfaite, moi. Je suis différente, hein. On n'est pas parfait. On est des humains. Alors moi, pour l'instant, je réfléchis à comment je vais plus tard. Est-ce que je vais vivre ou pas? Est-ce que je vais essayer de d'être à l'écoute? Je sais pas. Et vous êtes un micro aussi, hein. Si vous avez besoin des questions, n'hésitez pas à aller sur les lieux de micro aussi, hein.

0: Aujourd'hui, on va découvrir ce créatif, Johan, qui veut devenir riche et célèbre.
1: Donc bonjour, je m'appelle Johan, j'ai 40 ans et toutes mes dents. Je me présente.
2: Je

0: j'habite sur Cugnot depuis, on va dire, 5 ans. Et avant, je voulais me lancer dans des études pour la santé. Voilà, j'aurais aimé de me lancer dans... Enfin, aller travailler pour le SAMU, le 15, parce que ça m'a toujours attiré. Du coup, j'avais effectué un stage à la clinique Occitanie de Muret, etc. Bon, mais après, j'ai laissé tomber cette voie d'accès parce que c'est compliqué, la reprise des études, même si j'aime beaucoup la médecine. Et maintenant, j'ai décidé de m'orienter dans le show business.
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0: J'ai toujours été fasciné par ce milieu du showbiz, donc le milieu des caméras, le milieu de l'image, la scène. Du coup, quand j'avais 10 ans, j'étais avec mon micro qu'on m'avait offert à Noël avec Patrick Roy, le Juste Prix, et du coup je faisais des interviews, qu'est-ce que vous faites dans la vie, à la famille. Donc j'avais déjà cette fibre, mais j'avais besoin de pouvoir revivre ça. J'ai fait en 2006 La Nouvelle Star en 2006. Bon, je n'ai pas été reçu, bien sûr, il y avait tellement de monde. C'est l'année où il y avait la tortue qui s'appelle, je ne sais plus comment il s'appelle, Christophe Willem. C'était l'année justement 2006, puisque j'habitais chez mes parents près d'Agen dans le 47, et du coup mon père m'a amené à Compense Caffarelli à 4h du matin, je me souviens. Et du coup, bon, mais voilà, j'ai passé les auditions, ça ne l'a pas fait, c'est pas grave, ça a été vraiment une approche vraiment, mais j'avais pas du tout une voix comme j'avais maintenant. Là, ça fait à peu près un an que j'ai voulu vraiment me mettre à fond dans ce domaine artistique. Et ma grand-mère, qui est décédée malheureusement, paix à son âme, qui est partie dans l'année, en fait. Du coup, elle m'envoie une force, j'ai l'impression, et j'arrive à faire à pousser ma voix et à me rendre compte que j'ai quelque chose, que j'arrive à vraiment externaliser de ma voix. Et après, il faut vraiment que je travaille la structure vocale, il faut que je travaille aussi le fait de me structurer aussi au niveau mimique, etc. Donc j'en fais trop parce que je veux vraiment sortir ce que j'ai, et ça se travaille.
2: Merci à tout le monde et profitez de l'amour, du temps que vous passez en famille, entre amis, c'est important, véhiculer de l'amour, de la bienveillance et beaucoup d'amour.

0: Du coup, j'ai voulu, voilà, j'ai voulu essayer avec des studios d'enregistrement, essayer de produire. Mon but, c'est vraiment de créer un album, de créer, on va dire, une production musicale. Et voilà, je me suis vraiment confronté à la difficulté financière parce que ça coûte très cher le domaine artistique. Donc, voilà, on va dire, par exemple, sur Paris, puisque je voulais monter sur Paris, puisque c'est là où je voulais toucher vraiment les studios avec Yves. Avec les partenariats avec des célébrités, hein, voilà, des artistes. Et ça coûtait 2500 euros le morceau. Donc, forcément, on vit dans un monde dans lequel on est bloqué, enfin, on est limité financièrement. Et donc, il n'est pas possible que je puisse mettre 2500 euros dans une production pour le moment.
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0: Je n'ai pas de producteur, je suis vraiment confronté à la dure réalité du terrain et j'essaie de me battre. Ça m'a aussi apporté un isolement total, puisque ben, je n'ai pas d'amis, je suis tout seul. Je parle aussi de liberté financière, puisque qui dit apporte une liberté financière, quitter ce domaine du salariat, aller dans l'entrepreneuriat pour pouvoir me permettre de me réaliser, pouvoir faire de grandes choses, puisque mon but, c'est vraiment de créer une mania. J'ai envie de créer complètement une légende autour de moi, de créer, on va dire, un personnage. Et j'ai envie de mettre les gens en transe. J'ai envie que les gens soient complètement transcendés par cette production musicale. Et je sais que je veux cette grande vie de célébrité. Je fais un appel vraiment à Toulouse parce que Toulouse, c'est compliqué, c'est très compliqué parce que j'aimerais rencontrer des célébrités comme Bigflo et Oli, j'aimerais les rencontrer, j'aimerais rencontrer les personnes de la télé-réalité, j'aimerais rencontrer plein d'artistes qui pourraient me permettre de grandir, de progresser dans mon ascension sociale.

Ce que je mets en place, c'est que je compte monter sur Paris. J'essaie de voir avec, bien sûr, les personnes qui me soutiennent. Ça veut dire que je suis soutenu par le CMEP des Arènes, hein, qui m'aide. Et je les remercie d'ailleurs s'ils m'écoutent, je le dis aux auditeurs. Peut-être prendre logement social sur Paris, parce que tout se passe sur Paris. Et il faut que je continue les cours de chant, il faut que je continue à me battre.

0: tellement j'ai tellement ce besoin viscéral de réussir, au détriment bien sûr de ma santé et de ma relation avec mes parents. Papa et maman, je vous aime, ça vous le savez, et je le dis devant tout le monde, devant la France entière. Mais voilà, je veux vraiment y arriver, et du coup, c'est pas grave, mais je me bats et je continue à me battre. Je veux vraiment avoir cette image, en fait, hein, devant la télévision, animateur télé. Si on me propose, par exemple, de présenter le journal télévisé sur BFM TV ou iTélé, ou présenter, par exemple, le format météo, pourquoi pas. C'est comme ça que l'on commence, qu'on débute. Voilà, c'est pour ça. Je ne sais pas si j'ai tout dit, mais je sais que j'ai des ambitions très hautes. Je sais ce que je veux, mais voilà, c'est... compliqué, voilà.
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0: Conclusion, comment je me vois dans la vision au long terme, on va rester sur 5 ans, hein, sur une période de 5 ans, j'espère avoir quitté Toulouse, parce que Toulouse, j'avance pas, je progresse pas. Si j'arrive à aller sur Paris, je me ferai inviter dans le public sur des émissions de télévision, ça me permettra de me mettre, avec des contacts, avec des animateurs télé, avec des personnes aussi de la radio, ça va aussi... Je vais me débrouiller. Il faut que j'arrive vraiment à trouver les contacts, les connexions, que j'aille au culot. Vous savez, quand vous allez chercher, vous voulez changer une ampoule, je vais vous apprendre quelque chose. Vous voulez changer une ampoule, vous allez comprendre. Vous allez voir le magasin, la vendeuse vous dit, il vous faut quel culot pour changer votre ampoule. Vous répondez, à moi, il me faut tous les culots, il faut tous les culots dans la vie. Et ça, la vendeuse va rigoler. C'est juste de l'humour. Il faut avoir le culot dans la vie. Il faut vraiment y aller. C'est pas les opportunités qui vont venir à vous. C'est, il faut aller les chercher. Aller chercher ce que vous voulez. Soyez la meilleure version de vous-même. Aller chercher la vie que vous avez envie. On a tous en nous une force en nous. Il faut juste la faire sortir de nous-mêmes. On a tous un talent, on a tous une étoile en nous, on a tous un côté star, tout ça. Il faut juste le faire ressortir, et voilà, c'est ce que je veux vraiment faire vraiment ressortir, et on peut tous y arriver dans un monde meilleur.

0: Bonjour, Julien Reynaud. Je parlais maintenant de présenter la chronique de Julien Blanson, de création sonore sur YouTube. Julien Blanson.
1: Moi, je fais du son depuis tout petit, je fais du son. J'ai eu la chance d'avoir travaillé, j'ai lavé, nettoyé, ramassé les cochonneries dans un Leclerc rock. Au retour, je me suis arrêté dans un magasin où ils vendent du matériel de son, vers Côte d'Espagne, voilà. Et je suis entré dans le magasin, je voulais, par hasard, j'ai acheté une console, MC 808, Roland. De là, j'ai 20 ans, 21 ans, 2 ans, donc c'était les années 2000 et quelques. J'ai commencé à faire du son donc, sur ma console, pendant une dizaine d'années, je dirais. Et ensuite, j'ai une période de non-production jusqu'à ce que bon, je rencontre une personne qui m'a beaucoup impacté. J'ai commencé à faire les rythmes, à faire du son de A à Z. J'ai beaucoup de A à Z. J'ai fait le son et les rythmes. Les paroles.
2: Donc Julien, tu nous viens d'où exactement ?
1: De Toulouse.
2: D'accord. Tu as commencé le son quand tu avais à peu près 20 ans. Il y avait des gens de la famille qui faisaient du son, non ?
1: Non.
2: D'accord. Ça représente quoi un peu ton univers ? Raconte-nous ton univers musical.
1: Ouais, ça, c'est un univers basé sur l'électro dubstep. Et de là, on diversifie les temps de son, les temps de passage. Et j'ai une chaîne YouTube, oui.
2: Elle s'appelle comment ?
1: Julien Blonsonde. Julien Leblonsonde. Voilà, ça fait depuis septembre 2020, début Covid. Et j'ai changé l'MP4 YouTube en MP3 fichier maison. Pour que ça aille sur les consoles mixage, puis on est. Ou alors il y a Wave, c'est le fichier Wave, mais j'ai oublié Wave, je comprends rien. Wave. Je trouve que mon son est potable, c'est pas pour me vanter, mais mon son est potable. Avec une console de mixage, augmenter les basses, etc. Diminuer, augmenter les aigus, les treble, etc. J'ai voulu faire du live au bikini, vers Armonville, la tournée du Cré de Armonville. Je les ai appelés, mais ils n'ont pas voulu de moi. Ils ont dit non, on accepte que des DJ connus. Donc, je pense que en s'organisant bien, je pourrais avoir le potentiel de diffuser, de me produire une salle de concert.
2: Comment se passe ta créativité quand tu es sur un son? Comment ça vient, l'inspiration?
1: Écoutez, il faut être tout jeune, ne pas s'être drogué, alcoolisé, quand même bêta. Il faut avoir toutes ces normes. La patience, l'envie. Voilà, pendant 8-10 ans, j'ai pianoté sur la console pour en sortir la sonorité. J'ai fait les effets en live. Et c'est potable. Pour moi. Parce que je suis également adhéré à la SACEM depuis un ou deux ans. Je me suis adhéré à la SACEM. C'est un plus. Moi, mon maximum, c'est 1200 vues. J'ai 1200 vues.
2: Ah, tu as 1200.
1: Sur un son.
2: Ok.
1: En tout, j'en ai 25 000 en tout. Voilà quoi. Ça a débrouillé.
2: Jusque où tu veux aller dans ton ascension, dans ta montée
1: artistique. Jusqu'où, bah oui, passer les bars, les hôtels, dans les salles de concert, ça c'est sans arrêt de rêve. Mmh. Voilà. Fais de la musique, quoi. Pas tout seul, alors, parce que je fais troquer. Mmh. Je suis pas tout seul, mais fais de la musique, je fais troquer. Ah, fais de la musique, hein, si je passe mon son tout seul.
2: D'accord.
1: Je vais troquer. Ouais. Voler. Sûr, tout seul, à discothèque, la nuit, minuit, là. Hein. Ouais, il faut accompagner, il faut qu'on ait du monde. J'ai contacté un collègue qui fait du son, mais du vrai son, son système, tout ça, à l'extérieur et ça. Mais je me suis un peu embrouillé avec cette personne, bêtement.
2: Il faut pas que ça t'arrête dans...
1: Ça va vite. À travers la musique, quoi. Et les images aussi, les images. C'est moi qui peins, qui décide. Donc. Les images que vous voyez sur YouTube. Voilà, ça c'est moi. Voilà. Tout ça, tout. Et j'ai une chaîne YouTube, oui.
2: Elle s'appelle comment ?
1: Julien Bonsonde. Julien Leblond Sound. Julien Leblond Sound.
3: L'émission est terminée. Au revoir, on se retrouve.
4: Rendez-vous le mois prochain.
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1: Bonjour à tous les auditeurs et auditrices. Aujourd'hui, nous nous retrouvons sur Planète Jeune sur Oxygène FM 94.2
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1: Aujourd'hui, nous sommes allés visiter un bar à jeux qui s'appelle Le Looping. On est entré dans le looping et nous avons rencontré une gérante et nous a proposé une petite visite. Je vous laisse découvrir nos questions de suite.
3: Bonjour.
4: Bonjour.
3: Comment vous vous appelez ?
4: Je m'appelle Lou et Milad qui est avec moi, c'est mon stagiaire pour la semaine.
3: D'accord. Alors aujourd'hui, nous découvrons un bar à jeux avec Nayan.
5: Bonjour. Moi, c'est Nayan et... Voilà, donc depuis combien de temps vous êtes ici ?
4: J'ai ouvert le 8 août de l'année dernière, donc ça doit faire aux alentours de 9 mois, quelque chose comme ça.
3: Est-ce qu'on paye pour les jeux ?
4: Non, on ne paye pas pour les jeux directement. En fait, on consomme comme dans un bar et je demande à ce que chaque personne prenne 3 euros de consommation par heure, par personne.
3: D'accord. Pourquoi vous avez appelé le looping ?
4: Parce que je m'appelle Lou. Et du coup, ça fait un petit jeu de mots avec le looping de la fête foraine.
5: C'est quoi le bar à jeu ? C'est quoi un bar à jeu, en fait ?
4: Eh bien, un bar à jeu, c'est un bar. Un bar à jeu, c'est un bar, avant tout. Et ceux qui veulent jouer, passer un moment de détente, ils peuvent avoir accès à tous les jeux de société qui sont ici. Il y en a environ 200.
3: Comment est-ce que vous gagnez de l'argent ?
4: Alors, pour le moment, je n'en gagne pas. Je paye mes charges, mon loyer, etc. Et j'attends. Je travaille pour que mon affaire décolle et pouvoir me tirer un salaire au bout d'un moment.
3: D'accord. Qu'est-ce que vous avez comme type de jeu ?
4: J'ai un peu de tout. Des jeux de stratégie, j'ai beaucoup de jeux d'ambiance. Justement, pour comme c'est un bar, les gens me passent un petit moment à discuter puis veulent se faire un petit jeu. Donc des jeux d'ambiance de 15-20 minutes, des jeux de dessin, des jeux pour enfants. Le premier jeu est à partir de 2 ans. Des jeux de coopération, des jeux de mots, des jeux de dés, il y a vraiment de tout. Des jeux d'enquête.
5: Ok, comment on crée en fait un bar à jeux ?
4: Bonne question. À la base, je suis professeure de français. J'ai quitté l'éducation nationale il y a quelques années maintenant et je voulais un projet qui me porte. Et donc, de fil en aiguille, je suis arrivée à créer ce bar à jeux.
3: Pouvez-vous me dire à quoi servent les 3 pièces ?
4: Oui, dans le bar, du coup, il y a différents espaces. Donc la pièce principale, c'est là où il y a vraiment la majorité des jeux. Il y a une mezzanine où on retrouve les jeux qui sont strictement à deux et avec une table pour les puzzles, pour ceux qui voudraient se mettre dans une petite bulle. Et la salle du bas, du coup, est un petit peu plus calme parce qu'il n'y a pas la musique directe pour ceux qui voudraient faire des jeux un peu plus conséquents, par exemple, où il faut

0: être un peu plus concentrée. Et c'est aussi un espace cocooning parce qu'il y a les canapés. On est plus, enfin, c'est pas qu'on n'est pas à l'aise dans la première salle, mais il y a un espace un peu plus cocooning en bas.
1: Est-ce que vous habitez ici ou est-ce que ici c'est une sorte de maison pour vous ou vous habitez autre part que ici?
0: Je passe beaucoup de temps ici, mais j'ai une maison à côté.
1: D'accord. C'est quoi le jeu le plus joué?
0: Oh, c'est une bonne question. Je pense que quand même le classique Uno et Croque-Carotte, ils sortent vraiment beaucoup. Et moi, j'essaie de présenter des nouveaux jeux parce qu'en fait, je peux expliquer les règles. Parce que des fois, les gens, ils arrivent, ils n'ont pas envie de passer une heure à lire les règles. Et du coup, comme je les explique, du coup, il y a d'autres jeux qui sortent où les gens ne seraient pas forcément allés vers ces jeux-là à la base.
1: Pourquoi vous avez choisi ce concept?
0: Le concept du bar à jeux?
1: Oui.
0: J'aimais bien l'idée du lien social qu'on trouve dans les bars, mais je trouve que le jeu de société, ça apporte vraiment quelque chose en plus au bar. Et par exemple, le dernier samedi du mois, il y a les tables ouvertes. Donc c'est-à-dire qu'on peut venir jouer tout seul et jouer avec d'autres gens qui seraient venus jouer tout seul. Donc je trouve que en termes de lien, c'est vraiment chouette.
1: Comment vous avez acheté les jeux? Est-ce que vous l'achetez avec votre argent? L'argent du bar à jeux ou l'argent de la mairie?
0: Si la mairie m'entend, c'est l'argent de l'entreprise. J'achète mes jeux de société chez Mazette, qui est une librairie située à Mazères. Et donc la plupart des jeux viennent de là-bas. Il y a quelques jeux qu'on m'a donnés aussi et quelques jeux que j'ai achetés d'occasion. Mais la plupart viennent de chez Mazette.
1: Quel est le public qui vient le plus? Est-ce que c'est des enfants, des ados ou des adultes?
0: C'est plutôt des adultes, entre eux, et le deuxième public, ce serait les familles.
1: D'accord. Qu'est-ce qu'il y a sur la carte?
0: Il y a plein de choses sur la carte. Alors, sur la carte, on va trouver des boissons froides, avec, sans alcool, des cocktails aussi que je crée moi-même. Là, en ce moment, par exemple, on a le cocktail de printemps. Donc, le cocktail, c'est avec du sambuc, qui est un apéritif à ariégeois. On a aussi la version mocktail, du coup, sans alcool, avec du sirop de sureau. Du coup, des boissons froides, avec, sans alcool, des boissons chaudes, du thé, du café, du chai. Qu'est-ce qu'on a d'autre? Plein de choses, sûrement. des choses à manger, à grignoter. Alors pour manger, moi je fais des croque-dogs qui sont un mix entre le croque-monsieur et le hot-dog. Et sinon pour l'apéro, je fais des petites tartinades, il y a des paquets de chips, il y a toujours des gâteaux qui sont différents à chaque fois. Et des pop-corn aussi.
1: Quels sont les horaires dans le looping?
0: Elles sont variables d'une journée à l'autre. En tout cas, les horaires sont toujours à jour sur Google. Et sur mon Instagram, le looping 09, ou sur Facebook. Le mercredi, par exemple, c'est midi 20h. Mais le jeudi et le vendredi, j'ouvre qu'une seule heure le midi et je rouvre à partir de 16h.
1: Eh bien, merci de nous avoir répondu.
0: Avec plaisir, merci à vous.
1: Vous venez d'écouter les questions de la gérante au looping. Et maintenant, place à la musique Soleil de Maître Gims.

0: Bon, ça c'était la fake, hein. Ça c'était la remix, mais c'est pas grave.
1: C'était incroyable.
2: Ouais, donc ça s'intitule Soleil. Et sur YouTube, il y a déjà combien de vues selon vous ?
1: Plus de 30 millions.
2: Toi, tu dis quoi, Nayan ?
3: Plus d'un million.
2: 400.
3: Quoi ? 400 millions ?
2: Non, non.
3: Que 400, 400 tout court.
2: 400 000. Du coup, on clôture l'émission ?
3: Merci d'avoir écouté Planet Jeune sur Oxygen FM. On se retrouve pour un prochain épisode. Allez, ciao Simer.
1: Ciao bye.
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1: Bienvenue sur RFI si vous nous rejoignez. Il est 17h à Paris, 15h en temps universel.
2: Sophie Pouzrat.
1: À la une de l'actualité, Israël dit avoir attaqué des combattants présumés dans le sud du Liban au lendemain de la signature d'un accord cadre entre les deux pays, un accord inédit depuis des décennies. L'aide internationale s'organise pour venir en aide au Venezuela, meurtri par le double séisme qui l'a frappé. C'est le cas au Mexique, vous l'entendrez. À la une également, les élections provinciales en Nouvelle-Calédonie se déroulent ce dimanche 28 juin. Le territoire français affronte un scrutin décisif 2 ans après avoir été secoué par des émeutes très violentes. Et puis on parlera du nouveau film de la Libanaise Daniel Arbid, Seuls les rebelles. Il met en scène une veuve libanaise d'une 60aine d'années qui croise un réfugié soudanais sans papier dans une rue de Beyrouth. C'est un accord inédit et loin de faire l'unanimité. Israël et le Liban ont signé hier un accord cadre sous médiation américaine, le premier texte conclu directement entre les deux pays depuis 1983. Un geste hautement symbolique alors que les deux États sont officiellement toujours en guerre à Blajounaïdi.
3: Selon le texte, les soldats libanais se déploieraient dans 2 secteurs définis dans le sud du pays, en l'échange de leurs efforts pour désarmer le Hezbollah. L'armée israélienne, elle, conserverait une présence dans la zone dite de sécurité, le temps de la mise en œuvre du dispositif. La mise en œuvre, c'est justement ce qui fait douter de ce texte, dont la portée est pour l'instant essentiellement politique. Au Liban, l'accueil n'est pas unanime. Le Hezbollah, sans surprise, dénonce une erreur, un texte qui sert avant tout les intérêts israéliens. Parmi les autres forces politiques, le député Nadim Jmaïel du parti chrétien de droite Kataeb a accueilli positivement un accord cadre qui met fin, je cite, à la phase de résistance. Du côté du courant patriotique libre de Gebran Bassil, on pointe les lacunes du texte qui ne garantit pas le retrait israélien total, tout en appelant à s'en saisir pour ne pas tomber dans le piège de la discorde entre Libanais. Éviter la discorde, c'est aussi le message relayé de manière plus sibylline par un des alliés du Hezbollah, le chef du parti chiite Amal. Épuisé à bout de nerfs, 2 habitants de confession chiite déplacés du sud du Liban confiaient ce matin à RFI n'attendre qu'une chose, pouvoir rentrer sereinement chez eux.
1: Abla Jounaïdi. Et dans ce contexte, l'État hébreu dit avoir mené une frappe contre des combattants présumés dans le sud du Liban. Autre lieu, autre conflit en Ukraine. 2 personnes ont été tuées dans des frappes russes, notamment dans la région de Zaporijjia, tandis que Moscou indique 3 morts dans des frappes ukrainiennes ce samedi. Les deux pays poursuivent donc les échanges de tirs, de missiles et de drones alors que le conflit continue. Mais ces échanges se sont intensifiés ces dernières semaines, notamment sur la Crimée qui est depuis ce vendredi déclarée en situation d'urgence par les autorités russes locales. Après le choc, le temps de la colère au Venezuela, endeuillé par le double séisme meurtrier qui a fait au moins 120 morts. Selon un dernier bilan provisoire, les habitants qui s'efforcent de retrouver des proches sous les décombres dénoncent le manque d'aide et de matériel adapté fourni par le gouvernement. La présidente par intérim, Delcy Rodriguez, a été huée à Caracas près d'un immeuble effondré. Selon l'ONU, le bilan des morts devrait s'alourdir considérablement car au moins 50 000 personnes sont toujours portées disparues. Alors l'aide internationale s'organise sur place avec notamment la présence de centaines de secouristes étrangers, mais aussi dans les pays voisins comme au Mexique où la diaspora vénézuélienne et les Mexicains s'organisent pour tenter de collecter de l'aide humanitaire et de l'envoyer le plus rapidement possible vers le

0: Venezuela. C'est un reportage à Mexico de Marine Lebeg.
1: Les cartons s'empilent dans l'entrée de ce restaurant du centre de Mexico, transformé en dépôt d'aide humanitaire pour le Venezuela. Leonida Arismendi est originaire de la capitale, Caracas, mais elle habite au Mexique depuis plus de 12 ans.
2: Dans ce centre, on reçoit des produits médicaux pour les envoyer aux personnes qui travaillent dans les décombres. Au Venezuela, on reçoit de l'aide de partout, mais ce qui est spécifique du Mexique, c'est son expertise sur les séismes. C'est un pays très sismique et nous ne sommes pas préparés pour ça, ni nos institutions, ni nos pompiers, personne n'est préparé. On voit les gens sortir les victimes des décombres à mains nues et c'est ça qui nous préoccupe le plus.
1: Le Mexique a connu dans sa chair ce genre de désastre. En 1985 et plus récemment, en 2017, deux séismes ont ravagé la ville de Mexico, faisant des milliers de victimes. Et les habitants n'ont rien oublié, comme Evan Richards, venu déposer compresses et désinfectants.
3: Je me rappelle parfaitement du tremblement de terre de 2017. Je pense que tous les Mexicains qui apportent de l'aide humanitaire, et il y en a beaucoup qui attendent derrière moi, savent ce que c'est de creuser et fouiller dans les débris pour chercher leurs proches. Je pense que c'est cette empathie qui nous connecte avec le peuple vénézuélien et qui nous incite à les aider.
1: De son côté, la présidente mexicaine Claudia Sheinbaum a déjà envoyé plusieurs centaines de militaires et secouristes, ainsi que des outils de recherche et plusieurs tonnes de matériel médical. Marine Lebeg, Mexico, RFI.
0: Et des vols humanitaires américains atterrissent en ce moment à l'aéroport de Caracas, partiellement rouvert. Selon l'ONU, ce double séisme pourrait finir par toucher près de 7 millions de personnes dans la région. En France, le pays devrait commencer à mieux respirer avec la fin de la vague de canicule annoncée. Les températures devraient recommencer à redescendre ce dimanche dans la soirée. Mais si la canicule recule, ses effets sanitaires reste devant nous pendant plusieurs jours, c'est ce qu'affirme le cabinet du Premier ministre Sébastien Lecornu. Un plateau haut va s'installer par effet de latence sanitaire et des déshydratations, ainsi que des effets de décompensation sont à prévoir. Les services hospitaliers resteront donc sous tension pendant plusieurs jours et les prévisions météo préviennent déjà du risque d'une prochaine vague caniculaire d'ici au 14 juillet. Je vous en parlais dans les titres plusieurs fois. Reporter les élections provinciales en Nouvelle-Calédonie se dérouleront ce dimanche 28 juin. Le territoire français affronte un scrutin décisif. Deux ans après avoir été secoué par des émeutes très violentes, la colère sociale reste vive sur place et les enjeux économiques sont au cœur des débats. Anne Verdaguer.
4: L'incertitude politique et les tensions sociales ont pesé sur la situation économique de l'archipel depuis les émeutes de 2024. La consommation est en recul tandis que l'économie calédonienne reste au point mort. Et cela malgré l'annonce du plan de relance de l'État de 2 milliards d'euros sur 5 ans. Le PIB a fondu de 15% en deux ans. D'après une enquête récente menée par les organisations patronales calédoniennes, près d'une entreprise sur deux dispose de moins de 3 mois de visibilité et de trésorerie. 9 entreprises sur 10 considèrent qu'aucune relance durable n'est possible sans cadre institutionnel stabilisé. Le nickel, pilier historique de l'économie calédonienne, symbolise à lui seul le décrochage du territoire avec un secteur industriel en souffrance. Là aussi, un plan stratégique a été proposé par l'État. La crise économique a aussi des conséquences majeures sur le chômage. Au total, près de 13 000 emplois ont été détruits depuis 2024. Enfin, le territoire doit faire face à un endettement public record et des départs d'habitants comme la Nouvelle-Calédonie n'en a pas connu depuis la Seconde Guerre mondiale.
0: Les explications d'Anne Verdaguer. Et maintenant, une question que vous vous êtes peut-être déjà posée. Peut-on aimer envers et contre tout? C'est en tout cas la question que pose le nouveau film de la réalisatrice libanaise Danielle Arbid, Seuls les rebelles, qui sort en salle ce mercredi. Une veuve libanaise d'une soixantaine d'années qui croise un réfugié soudanais sans papier dans une rue de Beyrouth et ils tombent amoureux. C'est l'intrigue du film. Elisabeth Le Quéré nous en dit plus.
5: Suzanne, à l'âge d'être la mère d'Osman, elle est d'origine palestinienne, lui est noir, jeune, sans papier. Quand elle le défend un soir dans la rue contre une bande qui l'attaque, quelque chose se noue, quelque chose que la société libanaise va tout faire pour éliminer. Le film a une particularité formelle saisissante. Il a été tourné entièrement en transparence. Beyrouth était sous les bombes au moment du tournage et Arbid a filmé les rues libanaises avec une équipe locale, puis les a projetées dans un studio à Paris derrière ses acteurs.
6: Chef Taïd El Balad.
5: Priam Abbas compose une femme humble et combative. Face à elle, Amin Ben Rachid est la révélation du film. Avec eux, Daniel Arbid construit une métaphore du courage ordinaire dans la lignée de Sirk ou de Fassbinder, ces cinéastes qui utilisaient le mélodrame pour radiographier une société. Seuls les rebelles est un film sur la bonté, ou plutôt ce qu'il en coûte de l'exercer.
0: Le récit d'Elisabeth Le Kerry. Et puis l'Australie remet un tour de vis sur les réseaux sociaux. Le pays fait partie de ceux qui ont interdit les réseaux pour les jeunes, les mineurs, en dessous d'un certain âge, 16 ans en l'occurrence. Et Canberra annonce que l'amende en cas de violation de cette limite va doubler pour les plateformes qui tenteraient de ruser sur l'âge de leurs utilisateurs. Elle va passer à près de 99 millions de dollars australiens, ce qui équivaut à peu près à 60 millions d'euros. Le gendarme numérique aura aussi plus de moyens pour brider les plateformes, de quoi dissuader toute tentative de contournement. Et c'est ainsi que s'achève cette édition. Merci à vous de l'avoir suivi. 17h10 à Paris, 15h10 en temps universel.
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0: Bonjour à toutes et à tous, bienvenue sur les ondes d'Oxygène FM et bienvenue dans votre agenda culturel, le rendez-vous des actualités et des idées à ne pas manquer pour le week-end. Et aujourd'hui, c'est Louis qui va vous présenter cet agenda. Salut Louis.
1: Salut Léa.
0: Louis qui est en stage avec nous, est-ce que ça va Louis?
1: Eh bien, ça va très bien, merci.
0: Oui, tu es prêt?
1: Oui, absolument.
0: Alors, c'est à toi.
1: Donc nous avons le jeudi 25 juin à partir de 18h30 à la place du Maréchal Leclerc à Mirepoix, un concert de l'artiste No End proposé par le café Atmosphère, le kiosque et le Castimaris. Ensuite nous passons au vendredi 26 juin à partir de 19h, place du Maréchal Leclerc, toujours à Mirepoix, un concert gratuit proposé par l'association MFS, Médecins Sans Frontières, concert folk et shanty avec la participation d'Ed Odd Shantymen.

0: Encore une fois le vendredi 26 juin, cette fois-ci à partir de 19h30, au Chemin de la Roque à Pamiers. Concert gratuit, réservation conseillée, style métissé unique aux airs d'afrobeat, de blues du désert, de groove ou bien encore de funk. Encore une fois, le vendredi 26 juin, à partir de 19h30, cette fois-ci à Bonpass, au Chill Guinguette de Bonpass, un concert Nelmes avec des chansons françaises, du folk et du groove au bord de l'Ariège. Pour le feu de la Saint-Jean, le jour du solstice d'été, avec un embrasement du feu prévu à 22h30. Pour tout renseignement, contactez Joe au 06 79 09 93 24. Et enfin, pour la dernière info de vendredi, de 20h30 à 22h30, 2 rue de la République à Verniolles, Zik des villes, musique des champs, le jazz et la popo se rencontrent, réarrangement des grands standards de la pop au travers d'un grand regard jazz et soul. Les groupes Babette and the Braves et Sonia and the Groover se partageront l'affiche de cette soirée. On passe au samedi 27 juin à 10h au stade André Naudy, forum des associations et vide-grenier, marché artisanal. À 18h30, place du Rhin Danube, marché gourmand et soirée festive animée par DJ Megasplash, diffusion de la finale du top 14. Et encore le samedi, cette fois-ci à 20h, à la Guinguette de Bonpass, un concert analogique, électropop, club et ska anglais. Et pour finir le dimanche 28, donc tous les dimanches, on retrouvera Place Garijou à Tarascon-sur-Ariège, un vide-grenier de la vieille ville.
1: Et voilà, c'est terminé pour cet agenda culturel. Merci à toi, Louis.
0: Merci à toi de m'avoir fait passer. Ça fait plaisir.
1: En tout cas, il y a plein de choses à faire pour ce week-end. Merci pour toutes ces belles idées et on vous souhaite de bien en profiter.

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Bienvenue pour une heure d'émission comme d'habitude, c'est le titre. Émission préparée et animée par Paul Sud. 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

Bienvenue à vous dans cette émission qui démarre l'été particulièrement caniculaire en ce mois de juin 2026. Là, au moment où j'enregistre, je suis planqué dans une pièce avec tous les rideaux store fermés. Il fait 40 degrés dehors, 30 dedans. Et donc,

il était évident que pour cette émission, avec des titres chatoyants du départ en vacances et tout, il fallait commencer par cette chanson de Moussuté, Oh Kekalou, qui date de 2006, Forever Polido. Ça, c'est l'album dont est extrait cette chanson. Et voilà, elle me semble relativement évidente avec cette histoire de petit bikini léopard qu'on va retrouver tout de suite dans une compilation de titres de plage, d'été, de vacances. Alors, c'est un choix totalement aléatoire et dans ma médiathèque, j'ai une liste départ en vacances où j'ai été puiser quelques extraits de titres de vacances.

Ça sera certainement pas la compilation de l'été que vous allez écouter et réécouter. Moi, ça me semblait amusant d'entendre ces petits bouts de titres. Bon, vous avez quasiment tous reconnu L'amour à la plage de Niagara, bien sûr. Vamos a la playa, la version reggae. Si Sex and Son, ça c'est la version chaude de Gainsbourg. Vive les vacances de Dorothée, oui, Dorothée, comme d'habitude. Suivi de Itsy Bitsy Bikini de Dalida. Il y a un lien entre Dorothée et Dalida avec l'histoire des rouges et jaunes à petits pois. Ceux qui connaissent apprécieront. Ensuite, carrément Sacha Distel, c'est les vacances. Et un petit extrait des jolies colonies de vacances de Pierre Perret. Celle-là, elle est particulièrement connue. Et je me suis dit qu'il fallait que je trouve une chanson de transition sur les vacances. Et sans faire dans le larmoyant et autres, il y a une chanson de Michel Jonas qu'il a écrite en 75, alors qu'il a composée en 75, parce que c'est Pierre Gros qui l'a écrite pour lui, et qui fleure les vacances modestes, les vacances sans tralala, où on se contente de plaisirs simples.

Je vous ai proposé de mélanger la voix si particulière de Michel Jonas, sa création en 1975, avec une reprise, on est quand même sur comme d'habitude, de Brigitte. Brigitte, c'est un duo de chanteuses dont j'ai eu l'occasion de vous présenter quelques reprises. Elles en font de merveilleuses, Sylvie Ouarot et Aurélie Sada. Et là, ce titre donc, de Michel Jonas, Les vacances au bord de la mer, c'était dans la bande-annonce d'un film Thelma, Louise et Chantal, sorti en 2010, dans lequel elle figure avec Vanessa Paradis, Karen Ann, etc., etc. Et donc, cette reprise des vacances au bord de la mer, avec leur duo, cette voix parfaitement harmonisée. Et après, je vous ai proposé un petit enchaînement avec une bande-annonce. Alors, ce n'est pas une bande-annonce, c'est la musique originale d'une série télé, L'été 36, qui vient de sortir là sur les écrans, pour ceux qui regardent la télé et autres. L'été 36, c'est donc un hommage à l'été des congés payés. Alors, vous avez vu dans la bande-annonce, il est dit merci Léon Blum. Bon, peut-être que Léon Blum a effectivement permis que ça se concrétise dans la loi, mais il y a eu quand même quelques mobilisations il y a 90 ans. C'est toujours bon de le rappeler que quand on se bouge, on peut gagner des choses essentielles. Voilà, ça c'était le quart d'heure Pôle Sud 09. Donc cet été 36, donc cette série télé qui est une forme de roman policier qui se passe en 36 sur les bords de mer avec les premiers congés payés, d'après ce que j'ai lu, hein, j'ai pas vu la série. Me permet d'introduire une séquence donc avec quelques titres de 1936, parce que ça c'est quand même assez extraordinaire, la prolifération, le foisonnement de titres qui célébraient l'air du temps, l'envie de profiter de la vie. Et donc pour commencer tout de suite, un titre d'Albert Préjean, Amusez-vous comme des fous.

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0: C'est gentil de m'avoir accompagnée à la gare.
1: Oh, mais voyons, monsieur.
0: Ah, si, si, si. Et puis ces fleurs, ces bonbons, ces journaux.
1: Savez-vous que c'est la première fois que nous nous séparons depuis que c'est arrivé?
0: Remarquez que 15 jours, c'est pas très long.
1: Évidemment, 15 jours, ça n'est pas très long. Mais songez tout de même à ce que ça fait d'heures, ça. Hmm?

0: Voilà, je vous ai trouvé une bonne place dans un compartiment où il y a une grosse dame et un vieux curé avec une barbe blanche.
1: Oh, je crois que je serai très bien.
0: Et puis je vous ai acheté deux livres.
1: Ah.
0: Et voilà le premier, c'est La vie des saintes. Et l'autre, c'est L'imitation de la bienheureuse Ernestine. Ça vous plaît, ça?
1: Beaucoup.

l'insouciance de l'époque, une partie de l'insouciance de l'époque dans un contexte international particulièrement dégradé en 1936 du côté de l'Allemagne, de l'Espagne et autres. Et donc ici une forme d'insouciance, les congés payés qui donnaient de l'espoir et de l'imaginaire, 15 jours sans être sous les ordres du patron. Donc amusez-vous, profitez de la vie, ça c'était Albert Préjean. Et puisque vous partez en voyage, donc là le voyage c'est en train, Jean Sablon et Mireille qui chantaient cette bluette charmante qui a été reprise de très nombreuses fois, et je vous en propose une reprise par un artiste que j'aime beaucoup, mais on ne sait pas trop qu'il a chanté ces chansons de sa jeunesse. Vous allez le reconnaître tout de suite.

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0: Vous êtes bien décidément de mieux en mieux dans l'émission, comme d'habitude, préparée et animée par Paul Sud, votre serviteur. Et vous savez qu'avec cette petite phrase rituelle qui suit le jingle des Zigzazou, on est à peu près à mi-parcours de cette émission. Émission du début de l'été 2026 dans une chaleur torride, une canicule exceptionnelle, du jamais vu. Et tout en suant à grosses gouttes, je vous propose donc ces titres qui réjouissent un petit peu. C'était le cas de ceux que vous venez d'entendre autour donc de Si vous partez en voyage. Donc ça, Si vous partez en voyage, c'est des paroles de Jean Nohain et Mireille. Vous avez Quand on se promène au bord de l'eau. Donc ça, c'est une chanson interprétée par Jean Gabin. C'est extrait d'un film de 1936. Le film, c'est La belle équipe de Julien Duvier, qui d'ailleurs a écrit les paroles et la musique est de Maurice Yvain. Et donc, Jean Gabin chante cette chanson autour de la guinguette qu'il a achetée avec quatre amis. Ils ont gagné un billet de loto. Ils s'en partagent le gain. Ils achètent ensemble cette guinguette comme une coopérative, symbole d'espoir, d'union, de fraternité, et ça tourne mal, c'est un drame. Bon, je vous laisse découvrir le film si vous ne l'avez pas encore vu. Et donc, ça symbolise aussi cet esprit léger de l'époque, plein d'espoir et de bonheur dans un contexte international un peu compliqué. Alors, je ne sais pas si vous avez lu Les Irresponsables de Johan Chapoutot, qui vient de sortir l'année dernière, en 2025, et qui décrit un peu cette période-là et qui fait des comparaisons avec ce qui se passe aujourd'hui, montée du fascisme, irresponsabilité, guerre. Voilà, donc soyons collectivement attentifs et nourrissons l'espoir pour éviter le pire. On va reprendre le fil sur le thème du départ, des départs en vacances, des départs en général. Et pour faire un saut dans le temps, après 1936, je vous propose d'aller en 2022, donc il y a 3-4 ans, pour écouter ce magnifique titre « Tailler la route ». « Tailler la route », c'est Grand Corps Malade, Gaël Faye, Ben Mazuet, qui ont écrit ensemble un album magnifique. Je vous conseille de l'écouter. C'est plein de bonne humeur, de joie et de profondeur. Ça s'appelle Éphémère. Et ce titre, donc, que vous allez écouter, Tailler la route.
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Après Tailler la route de 2022 du trio Grand Corps Malade Gaël Faye et Ben Mazuet sur ce super album éphémère, je vous ai proposé cette compilation, un peu comme dans la première partie de l'émission avec les titres sur le thème de la plage et des vacances. Là, c'était La route. Et donc, le premier titre, bien sûr, Hit the Road Jack, prend la route Jack en anglais, un standard donc popularisé par Ray Charles, repris de nombreuses fois, écrit et composé par Percy Mayfield, un auteur de Rhythm and Blues en 1960, et qui raconte l'histoire donc d'une conversation entre Ray Charles et sa femme, une de ses femmes. Il lui dit, prends la route Jack, elle lui dit, ne reviens plus jamais. Que dis-tu? Oh femme, femme, ne me regarde pas de haut, tu es la vieille femme plus mesquine que j'ai jamais vue. Ne reviens plus jamais. 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Ne reviens plus jamais. 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Oh, ne me traite pas comme ça. Donc une chanson avec des consonances féministes. Voilà, c'était à l'époque en tout cas un très très gros succès, Hit the Road Jack. Après trois versions au titre similaire, mais trois chansons différentes. On the Road Again, la version de Bernard Lavillier, qui a eu un gros succès aussi. Celle On the Road Again en anglais, en américain, de Willie Nelson, qui est plus un country. Ensuite, une reprise de Canned Heat avec le même titre. Après, on fait un saut dans le temps avec Sur ma route, Black M. Et oui, Black M, après Dorothée, vous aurez de tout, dans, comme d'habitude, l'émission. Et un peu plus classique, celui-là, Sur la route de De Palmas. Et on termine par cette autoroute vers l'enfer du groupe AC/DC. Alors, on va faire un petit pas de côté quand même. Hein, une émission de vacances, une émission pas trop sérieuse, avec, vous avez entendu, pas que des reprises, mais là on va écouter, après la guinguette de Jean Gabin quand on se promène au bord de l'aube, on va écouter la goguette de Chanson Plus Bifluoré qui s'appelle Au volant de l'espace, et logiquement vous devriez reconnaître très rapidement la chanson qu'ils ont totalement détournée, et surtout le slogan de la sécurité routière, boire ou conduire, il faut choisir.

0: J'attends quelqu'un. C'est que ça, ça existe comme bagnole, ça? Un truc qu'il a fait lui-même ou quoi? C'est pas moi le sac, non, non. Vous allez à Paris? Hein? À Lyon? Ah oui, bah alors. Vas-y, ça me rapprochera toujours un petit peu, hein? Bon, allez, va. Ah! Vous allez être content de votre bagnole, là? Ah oui, c'est bien, faut pas être difficile. C'est français? Oui, ça doit pas être cher, quoi. Ah, quand même? Ah, ben, ils s'emmerdent pas, hein. Un marquis, s'il trouve des couillons pour payer, on peut pas. Non, je dis pas ça pour vous, il y en a qui en ont besoin. Un marquis, moi, je risque pas de passer pour un con avec ma bagnole, j'en ai pas, alors. Je paye pas d'essence, je paye pas d'assurance, je paye pas de vignette, puis pourtant, j'en ai fait les kilomètres, hein. On entend bien le moteur, hein. Moi, je dis, on sent bien compte qu'on n'est pas en panne, quoi. On sait pas, ça va durer, oui, c'est ça, oui. C'est un diesel? Non, ah oui, ça vous dérange pas si je fume? Hein? Qu'est-ce que vous avez comme cigarette? Des blondes? Oh, ça peut pas être difficile, hein. Dites donc, je regarde, y a pas d'allume-cigare là-dessus? Non, ils le font en option. Ah, ben, vous auriez pu le prendre, c'est quand même pratique. Non, j'ai pas de feu non plus, parce que vous savez ce que c'est? On charge le moins possible pour pas déranger. Ils le vendent, ça? Je dis, à cette vitesse-là, on n'est pas arrivé, hein. Comme ça, au moins, si on a un accident, on l'aura moins vite, quoi. Je dis, faudrait pas qu'on se fasse rentrer dedans, il ne resterait pas beaucoup de votre mixeur. C'est de la tôle, hein, c'est jamais. C'est même du plastique, là. Ah ouais, ils s'emmerdent pas, hein. Marquis, je dis ça, je m'en fous, je suis pas pressé. On couchera à Lyon, tant pis. Fais des frais, mais enfin. Il doit y avoir des hôtels pas chers à Lyon, sympa. Non, parce que le mieux pour nous, c'est de tomber sur un mec sympa qui nous invite à dormir chez lui, mais ça, c'est rare. Oh, c'est vachement rare. Non, je dis pas que vous êtes pas sympa, mais je dis chez vous, ça va pas être possible. Ça va trop vous déranger. Vous êtes sûr, hein? Faut pas que ça vous dérange, hein? Ah non, parce que si ça vous dérange, moi, ça me gêne aussi, hein? Vous êtes sûr? Ah ben, c'est pas de refus, alors. Surtout qu'on n'a rien bouffé à midi, alors. Ben, vous allez rire, à midi, on a pris un type et une bagnole encore plus pourrie que la vôtre. Tout en plastique, la chaîne, oui. Comme les poubelles. Non, mais moins pratique, y a pas les poignées, quoi. Oui. Alors, on n'a pas eu le temps de s'arrêter pour bouffer, quoi. Remarquez, moi, je m'en fous, je saute facilement un repas, mais c'est le chien. C'est que ça bouffe, un Doberman, hein. Enfin, vous verrez bien ce soir, hein, c'est pas la peine. Oui. C'est sympa, le stop. On tombe sur des types, ils vous emmènent dans leur bagnole, ils vous offrent des cigarettes, ils vous invitent à bouffer, ils vous retiennent à dormir. Il y en a même qui vous donnent du pognon. Si, pour qu'on se barre. Ah oui. Enfin, on donne ce qu'on veut, hein. Dis donc, je pense à un truc. Si ça se trouve, vous habitez pas sur la route de Paris, vous? Ben non, parce que ça va vous faire lever le bonheur demain matin. Ben pour nous accompagner sur la route de Paris. Ben, vous voulez pas dire qu'on y allait à pied, quand même? Ben vous êtes marrant, vous, alors. Écoutez, nous, on monte dans notre bagnole, on est quand même sympa et pas terrible, hein? Alors, vous nous invitez à bouffer, on sait même pas ce qu'il y a, vous dites pas le menu ni rien, enfin... Alors, vous nous invitez à dormir, c'est pareil, on sait pas sur quoi on va tomber. Si en plus vous habitez à Perpète, puis que demain on est obligé de se taper 30 bornes à pied pour sortir de la ville, non merci. Surtout que pour vous, demain, ça va pas vous déranger beaucoup, hein. De toute façon, à 5 heures, il y a personne dans les rues. Hein? Alors on fait 30 bornes histoire de dire qu'on est sorti, mon vieux. Tant que vous reveniez à 7 heures, vous êtes au lit. Hein? Ah, c'est l'heure où vous vous levez? Eh ben comme ça, vous n'aurez même pas à vous lever. Hein? Dites non, je pense à un truc. Vous allez pas à Paris demain avec votre poubelle? Non, parce que je pensais, on aurait pu vous emmener.
1: Au volant de l'espace, les chansons plus bifluorées faisaient cette goguette sur un titre, bien sûr, de Francis Cabrel, Encore et Encore. Et je vous ai proposé une autre façon de voyager, un peu moins coûteuse. Je la dédicace à Christophe, que j'ai pris en stop entre Pamiers et Saint-Girons. Donc l'autostop c'est la chanson de Maxime Le Forestier. L'autostoppeur, c'est le sketch célèbre. C'est un peu une émission rire et chanson aujourd'hui, de Coluche, bien sûr. Et on va terminer par une autre façon de se mettre en retrait, de prendre l'air, de s'aérer la tête. C'est la version proposée par Anne Sylvestre, qui nous parle de Clémence, Clémence en vacances. On se retrouve pour de prochaines émissions sur Radio Transparence et Oxygène FM. Et la prochaine fois, on parlera d'autres types de départs un peu plus contraints. À tout bientôt.

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À l'instant, Timmy Thomas, Stone to the Bone, écrit par Inès Pinchot et Timmy sur le label Ticket Records, basé en Floride. Voici un petit funk canadien, Pete Richards, Baby It's You, sur Uniwave Records en 1980.

l'instant Cool Million, accompagné de D-Train, Be a Star Tonight. Cette track regorge des meilleures parties des années 80. Tambour, lime de basse, super accrocheuse et claquement de main. Une version qui scintille d'une énergie glamour. La sensation life des voix habilement posées. L'impression d'être au milieu de la piste de danse. Toujours le sentiment que James D-Train Williams est le leader. Voici Amant, Is There Love, mixé avec talent par Jim Burgess. Si vous venez de nous rejoindre, vous écoutez RGS, Groovy Sound.

À l'instant, Barry White, I wanna let down with you, baby. Traduisez par je veux faire la sieste ou m'allonger avec toi, baby. Toujours le bienvenu dans notre programme. Voici Anne Peebles featuring Donald Bryan, mon bel amour, session High Records.

0: C'était Bunny Bones Orchestra, le morceau Hit My Carrot, un des morceaux du coup qui a été choisi par Oui Oui ce soir dans Stéréoxyde. Bonsoir Oui Oui.
1: Salut.
0: Comment ça va?
1: Eh bien ça va, tranquillou.
2: Super découverte, oui. Du coup, tu disais que tu les avais découverts.
1: Il y a pas longtemps, ouais. Ouais.
2: Okay, il s'appelle comment, cela?
1: Benny Orchestra.
0: Benny Bones Orchestra.
2: Benny Bones Orchestra. Benny. Et il y avait Hit Carrot, c'est ça?
0: Hit My Carrot. Magnifique.
1: Ce n'est pas un appel.
0: Il y a également Mélina qui est là.
2: Mais oui, bonsoir à toutes et à tous. J'espère que vous allez bien.
0: Eh bien, ça va. Bien, toi aussi?
2: Bah oui, très bien. Très bien, en forme.
0: En grande forme ce soir pour une nouvelle édition de Stéréoxyde, bien sûr. C'est de l'émission numéro 165.
2: On nous félicite, Bravo, bravo, bravo.
0: Félicitez-nous, s'il vous plaît, dans votre voiture.
1: Public, un délire.
0: Ou au 05 61 60 08 09, si vous voulez intervenir.
1: Vous pouvez faire des dons aussi.
2: Vous voulez faire, voilà. C'est ça.
1: De vos corps, mais en argent, c'est mieux.
0: On préfère.
2: Ça aidera à développer l'émission. Voilà.
0: Exactement. Et on vous fera des trucs un petit peu en plein air et tout, un de ces jours.
2: Ah, un petit Stéréoxyde par en live en extérieur, pourquoi pas?
1: Par en plein air.
0: On pourrait le faire, ouais. Parce qu'on était en plateau en radio cet après-midi sur le théâtre de Verdure ici à Pamiers, un endroit vraiment magnifique, et on s'est dit mais pourquoi pas un petit jour se faire un petit Stéréoxyde.
1: Mais oui, on va le faire.
0: Par en live. On n'a pas dit en quelle année on va le faire, mais on va le faire.
1: Ah bah non.
0: Enfin, l'idée est là.
2: L'important, c'est d'avoir toujours de bonnes idées, voilà. Pour les mettre en place.
0: Et si on a du pognon, ce sera encore mieux. Alors faites des dons.
1: S'il vous plaît.
0: En tout cas, voilà, on est très heureux d'être avec vous ce soir, l'équipe de Stéréoxyde.
2: Et on est entouré de superbes artistes.
0: Et de superbes.

0: Machine,
1: hein. Une superbe ah ouais. machine, oui.
2: On n'a plus de place dans les studios.
1: Il n'y a que des câbles partout.
2: On est bien câblés.
3: Exactement.
1: Et donc on est avec Sam et Seb.
3: Tout à fait.
4: Bonjour.
1: Bonjour.
5: Bonjour.
1: Bonjour.
2: Enchanté.
1: Enchanté. Enchanté.
2: Mais qui êtes-vous?
4: On est les Tanuki Jukebox, yeah. Boombox, on sait pas trop, on est peut-être Boombox. Ouais.
2: Ah non, c'est écrit Jukebox partout. Changez Merde. Pas le nom, les gens quand ils vont vous chercher, ils vont pas trouver.
1: Et pourquoi cette hésitation entre Boombox et Jukebox?
4: Bah, Jukebox, parce que Jukebox, en fait, c'est le public qui choisit ce que tu joues.
1: Ouais.
4: Et ça implique un peu des reprises, alors nous on a que des compos, donc... on s'est dit boombox, c'est plus comme les boombox qu'ils avaient dans les années 80.
2: Les ghetto blasters.
4: Les ghetto blasters, ouais. Yeah. C'est ça un boombox, donc okay. C'est plus libre un boombox, tu mets ce que tu veux dedans. Ouais. Et...
2: Bon, maintenant, c'est une enceinte Bluetooth. Hein.
3: On s'est modernisé. Ouais.
4: Tanuki Bluetooth, peut-être. Ouais.
0: On laisse ses roues, la cassette.
2: J'ai cassette. Bien une idée, mais je te le dirai pas, Max.
4: Vas-y, on voit.
1: Mais du coup, justement, alors, Tanuki Jukebox, c'est né comment, en fait? Quand est-ce que ça s'est créé, un peu de rencontres? Vous connaissiez déjà avant
4: En fait...
5: Il est venu bosser chez moi.
4: Ouais.
5: Il a fait un enduit dans les salles de répétition. Il bossait si bien, on parlait musique, donc forcément on s'est dit mais pourquoi pas faire un peu de musique ensemble.
4: Ensuite il y a le Covid, moi je suis reparti en Angleterre 2 ans, et au retour on s'est recontacté, on s'est dit ouais, ce serait sympa de faire un truc, d'essayer. Et puis,
2: il faut dire que c'était un Français qui est parti en Angleterre et un Anglais qui est en France.
4: Voilà,
5: c'est ça,
4: c'est l'inverse.
2: C'est le bordel.
4: On a inversé les rôles. Donc ça, moi, il a vécu longtemps à Barcelone et en France et tout. Moi, j'ai plutôt vécu en Angleterre longtemps aussi. Donc, on a fait l'inverse. Ouais.
2: Ça a switché.
4: On s'est switché, ouais. Et du coup, ouais, on a testé ça. Puis on a un peu bossé ensemble, on a composé ensemble et tout. Et puis après, il y a à peu près un an et demi, on a commencé on a commencé à faire des petits concerts. Puis voilà, quoi, non, ça fait
2: un an et demi
4: qu'on
2: tourne. Ça tourne pas mal.
4: On tourne pas mal maintenant, on cool. bouge.
1: Donc principalement en région Occitanie.
4: Ouais,
1: donc,
4: oui. Pour l'instant, ouais.
1: Ouais, ok. Ouais. Okay. Donc toi, t'es derrière Seb et Sam.
5: Dans l'Aude.
1: Dans l'Aude, ouais. C'est
4: du
1: ça.
4: Donc
1: on est sur des Occitans quand même.
3: Oui, ils sont pas très loin.
1: On est sur du local.
2: Oui, voilà. Exactement.
4: On habite ici, mais d'origine, on est
2: pas. Ouais,
0: et vous jouez ici aussi, dans le coin, enfin dans l'Ariège, vous jouez pas mal.
5: Oui, on joue pas mal dans l'Ariège et l'Aude. Deux fois les Pyrénées-Orientales aussi.
0: Ouais. Okay.
4: Ouais.
5: On va même jouer dans l'Haute-Garonne dans pas longtemps.
2: Waouh.
4: Oh, le Lauragais.
2: T'as fait tes vaccins?
0: Très très bien.
4: Pour la malaria, ouais.
2: Pour la dengue.
4: La dengue, ouais.
0: Et donc...
4: nous, on n'est pas dingue.
0: en plus de ça, peut-être vous, chacun de votre côté, vous avez aussi d'autres groupes de musique?
4: Ouais, ouais. Mm-hmm. Ah.
5: Ben moi, je fais partie d'un orchestre cuivré, le Super Klaxon Brass Band. Okay. Et là, on est 7 musiciens. Ben, c'est entre l'Ariège et l'Aude. La moitié de l'équipe, okay. C'est dans l'Ariège et l'autre dans l'Aude.
0: Okay.
5: Pareil, ça tourne bien, ça tourne surtout dans l'Occitanie. Et,
4: C'est un groupe qui déchire, moi je dirais, c'est un groupe qui déchire, ils sont super énergétiques, c'est la grosse fête et tout, c'est super, et c'est que des cuivres.
2: Bah, les cuivres en général, ça met bien.
4: Ils envoient une énergie de ouf, quoi, c'est vraiment cool, ouais, c'est vraiment cool.
2: Ouais, mais puis c'est devenu un peu la mode avec le groupe La Meute, qui a fait sortir tout plein de groupes comme ça.
4: Ouais, ouais, ouais.
2: Et en live, c'est énorme ce groupe-là.
4: Ouais, ouais,
2: Du coup, maintenant, il y a plein de groupes qui ont pris un peu le modèle. Un peu là-dessus, on va dire.
4: Ouais, mais je dirais que les klaxons, aussi, ils sont plus originaux que la mode. Oui, ils ont leur son à eux. Ils sont ils sont pas. Soit c'est pas un dérivé de la mode, c'est vraiment un truc à eux.
2: Ouais, non, mais c'est bien.
4: Ouais, c'est cool.
2: Mais c'est vrai que par rapport au public, pour que les gens, des fois, aient des repères, parce que malheureusement, on est obligé de toujours voir ça ressemble à ça, ça ressemble à ça.
4: Oui, bien sûr.
2: Et comme la mode, ça fait partie des plus gros trucs. Pas commercial, si un peu commercialisé maintenant, voit dans plein de festivals, enfin c'est quand même assez gros, c'est un gros business, donc c'est vrai que c'est bien de donner un peu une couleur.
4: Ouais.
1: Et toi Seb, du coup de ton côté, t'as d'autres groupes?
4: Ouais, j'ai un autre projet, je fais partie d'un autre truc qui s'appelle Electrocora, Et c'est avec un Africain, Zaki Diarra, je sais, peut-être qu'il est connu. Enfin, il est assez connu dans la région. Il est ici depuis une trentaine d'années en Occitanie. Ouais. Là, il est basé à Foix.
2: Et il y a Michael aussi.
4: Il y a Michael qui joue l'harmonica.
2: Qu'on a reçu
4: ici. Oui, vous l'avez reçu. Oui, il y a Mika qui joue. Et puis Jonathan qui est de Foix aussi dans le saxo. Et donc on est.
0: Que je connais aussi. Il y a un autre groupe. Il joue dans Physalis.
4: Ah oui, c'est ça. Oui. Dans Physalis, ouais. Donc c'est un projet où des fois on joue à 3, et des fois à 4, des fois à 5. Okay. Et des fois on a un gars qui vient aussi du côté de Castres au clavier. Okay. Et donc ça c'est très afro, afrobeat, afro blues, afro dans tous les sens de l'afro, un peu, et c'est que les compos aussi. Et puis, cool. Voilà, et on tourne un petit peu aussi. Ouais, voilà.
2: Très bien.
1: Alors, ce projet Tanuki.
4: Ouais,
1: Tanuki Jukebox.
4: Oui.
1: Qu'est-ce que c'est comme musique?
2: Pourquoi Tanuki?
1: Oui.
2: Parce que ça fait très japonisant.
1: Tanuki, oui, ça fait.
2: On dirait les brochettes de poulet caramélisées.
4: Le problème de Tanuki, c'est que nous, à la base, on se disait, le Tanuki, c'est une petite créature mystique.
2: Ah, ok.
4: Shapeshifter, ça veut dire qu'il change de. Il change de.
2: De morphologie, un peu.
1: De facettes, non?
2: Il s'adapte comme un caméléon, un peu.
4: Voilà, il peut changer de truc et tout, il est mystique. Et on ne sait pas si c'est un petit ours ou un petit chien ou un petit. Un raccoon.
1: C'est un métaphore. C'est un méta.
4: Il te métamorphose et tout ça. Donc on se disait.
2: Métamorphe.
4: Comme nous, on a plein de styles, on disait c'est un truc qui se métamorphe et tout, c'est bien cool et tout.
5: Il aime bien faire des blagues, il boit de saké.
4: Et il est un peu, il est fourbe, il est coquin, il fait des trucs.
2: Un peu vous, quoi.
4: Et dans le fond, le problème, c'est que maintenant, enfin, il y a aussi le co-trick. En fait, il a des grosses testicules. Énormes.
1: Et c'est un handicap.
4: Et non, c'est une super puissance. Il peut faire des. C'est super power. Il peut faire des. Soit des canoës avec géants, alors il peut se balader en canoë avec ses testicules, ou il peut faire un parachute avec. Alors maintenant, tout le monde nous dit ça tout le temps, Tanuki, les grosses testicules et tout. Alors c'est un petit peu. C'est un petit peu backfire.
5: Nous, on avait zappé ce détail.
4: On l'avait pas pensé, on n'avait pas vu ça.
1: Sur le mystique mignon,
2: Les gens relèvent toujours le truc qu'il faut pas.
4: Ouais. Voilà. Donc on se dit merde. Ça.
2: C'est côté rigolo.
4: C'est cool. Donc voilà.
2: Ok.
4: C'était puis c'est un nom qu'on n'avait pas trop vu. Il y a pas trop. Parce que maintenant, pour trouver un groupe de groupe, trouver un nom de groupe, c'est hyper difficile parce que tous les noms sont pris.
2: Tout existe quasiment.
4: Tout existe déjà. Donc celui-là n'existait pas. Donc on s'est dit cool.
2: Parfait.
4: C'était parfait. Et puis voilà.
5: On l'a pris.
2: Et maintenant, vous savez pourquoi il n'était pas pris.
4: Merde.
1: Et du coup, au niveau du style, alors comment on peut vous.
5: On a plein de styles.
1: C'est pour ça que je veux pas vous mettre dans une case, mais comment on peut vous reconnaître? Voilà, c'est un peu la question.
2: L'identité musicale, c'est très varié. Donc là, on peut pas vous mettre dans
1: beaucoup,
2: une case pour
1: beaucoup
2: le coup.
1: De choses déjà au vu du nombre d'instruments aussi dans le studio. Et
2: donc il faut dire aux auditeurs auditrices qu'il y a là devant les yeux guitare, flûte traversière, deux saxos différents, des percus, un mélodica. Des samples, des loopers, enfin voilà.
1: Plein de belles choses.
5: Et beaucoup de câbles.
2: Voilà, beaucoup de câbles.
4: Ouais, donc on s'est basé un peu sur les trucs qu'on a vécu auparavant, tu vois, en Angleterre, tout ça, le dub, reggae, un peu de techno, garage, drum and bass, afro,
5: cumbia.
2: Ça part très large.
4: Drum and bass.
2: Ouais. Oui, parce que c'est vrai que des fois ça part.
4: Et on aime bien tout mélanger.
2: Jungle. Puis,
4: Jungle. On mélange tout, comme on le sent, et puis voilà, quoi, ça sort. Sort comme ça sort.
2: Ça sort comme ça. Et démerdez-vous avec ça. Vous aimez pas.
4: On s'en fout, quand même.
2: Dansez quand même, parce que ça fait danser, mine de rien.
4: Ouais, ça fait danser.
5: Ça fait danser, ça fait bouger les gens. Surtout qu'on est dans le partage de ce qu'on aime qui nous fait danser. On aime partager.
2: Ouais, c'est ça.
4: Ouais.
1: Et donc, que de la compo, alors.
4: Il n'y a pas d'emprise du tout.
1: C'est un choix au départ de la création du groupe, où vous voulez faire que de la compo, ou vous aviez un petit peu.
5: Je voulais faire que de la compo.
4: Ouais. Ouais, moi aussi, ouais. Puis au début, on cherchait un chanteur et tout, on savait pas trop comment faire et tout. Puis du coup,
5: il s'est mis à chanter.
4: Comme on trouvait personne, je me suis dit, bon, bah,
2: allez,
4: tant pis,
2: je me lance,
4: quoi. Et puis,
2: tant pis pour les gens.
4: Tant pis pour eux, voilà. Au début, on dit, bon, je suis vraiment désolé, je m'excusais à chaque fois, je dis, m'excuse, je vais chanter et tout.
1: Je m'excuse
4: de vous casser les oreilles.
5: Pour ça, il met plein d'effets et comme ça, ça passe.
4: Ça passe, ouais, avec des effets, ça passe.
2: Et avec tout ce qu'on entend maintenant,
1: ça va.
4: Bah ouais.
1: Non, j'ai pas entendu vocodeur.
2: Mais maintenant, sur les radios.
5: On est trop vieux pour ça.
1: On est trop vieux pour ça.
4: Non, c'est pas notre truc.
1: Et pas autant, parce que du coup, là, vous utilisez. Bon, après, je sais pas de quand date la loupe, du coup, la pédale loupe qui répète.
4: Ouais, ça va.
5: Ça date depuis un moment, oui.
1: Ça date.
4: Mais c'est quand même d'actualité, ouais.
1: Oui, c'est d'actualité. C'est revenu peut-être au bout du jour.
4: Il y a beaucoup d'ados qui utilisent
2: les loupeurs en plus.
4: Ouais.
1: Du coup, je dirais peut-être ce qui vous caractérise un peu plus, c'est ça, c'est le côté loupe et d'exploiter la loupe avec plusieurs instruments et pouvoir en faire un mix vraiment sympa, quoi.
4: Ouais, bah c'est un peu un sens de se multiplier parce qu'on est que deux.
1: Ouais, c'est ça. Mais en fait, si on vous écoute, c'est vrai que moi je m'attendais à ce que vous soyez plus nombreux parce que j'avais pas. Moi, j'aime bien avoir toujours les surprises quand je reçois les artistes. Du coup, j'écoute très peu avant.
5: Moi, j'ai fait un section cri vraiment.
1: J'imagine que vous étiez 4, 5, 6 et en fait, vous êtes deux. C'est ça qui est génial.
4: Ouais, bah c'est grâce
2: à Morcas.
1: C'est ça.
5: C'est génial, mais on est un peu
1: avec des boutons.
5: On est un peu poussé dans cette direction parce qu'il y a de moins en moins d'argent pour la culture, donc on est obligé d'être plus.
4: C'est vrai qu'on préférait. Ouais,
2: les cachets sont plus petits, donc pour deux c'est mieux.
4: Ouais, c'est plus facile avant un duo.
5: Quand on embauche des machines,
2: les
5: batteurs, les bassistes, moi j'ai fait trois sacs.
4: Les machines, ouais, on les paye quand même.
2: Pas
5: beaucoup. Une fois.
1: Une fois, oui.
2: Ça dépend.
5: On paye beaucoup une fois et après on le repaye pas.
2: Une fois, on a couru très vite, on l'a pas payé.
1: Elles, moi, elles sont pas en arrêt maladie.
4: Sauf
5: ça arrive.
4: Ça pète, ouais.
1: Ça pète.
2: Ça fait mal quand ça pète, pas plus.
4: Ouais, t'es emmerdé quand ça pète.
0: Ouais. Très très bien, on va découvrir un petit peu ce que vous faites.
2: On peut vous contacter, vous avez des plateformes, donc Facebook,
5: YouTube, Instagram. On a quelques vidéos sur YouTube.
2: Voilà, s'il y a des gens qui aiment bien, qui veulent vous programmer dans des bars, vous faites aussi des soirées privées?
4: Ouais,
2: voilà.
4: Les deux. Ouais.
2: Donc pour les privés, pour des festivals, enfin voilà. Donc s'il y a des gens qui sont intéressés.
4: On a fait des anniversaires, enfin, plein de trucs, on fait plein de trucs différents, des petits festivals.
1: Donc vous pouvez faire des festivals, bars, rues, tout. En fait,
2: Du moment qu'il y a l'électricité.
4: On a même un sound system, donc on est aussi autonome pour les
2: afters.
4: Pour les pendants.
2: Pour les free parties.
5: Pour les avant.
4: Pour les avant. Ouais.
1: Les avant, les pendants, les après.
2: Le before, voilà. L'after.
4: On fait des noirs.
2: Tout, quoi.
5: Et surtout le pendant.
1: Ouais. Si c'était ça la question que j'avais en tête tout à l'heure, j'étais en train de chercher ma question. Du coup, vous faites ça à plein temps ou vous avez des boulots à côté ou c'est vraiment votre cœur de métier?
4: On y va à plein temps. Ouais.
2: Vous êtes en intermittent?
4: Ouais, donc on est hyper fauché pour l'instant.
2: Ah ouais, c'est... la base, c'est la base, c'est normal. Ouais,
4: on est en train de commencer le schmilblick, donc c'est un peu le début du truc.
2: Le début de la galère.
4: Ouais. Mais non, c'est cool.
2: Petit à petit. Ouais,
4: c'est cool. Ouais.
2: Non, après, vous avez quand même déjà pas mal de dates. Ça veut dire que déjà ça plaît.
4: Ouais.
2: Et donc au fur et à mesure.
4: Bon, là, on a suffisamment de dates pour faire l'intermittence. Mais
2: Cool déjà.
4: C'est cool. Ouais, voilà, on est...
2: Donc après, c'est que du plus. Que du
4: bonus. Ça va. Ouais. Et ça, c'est que dans l'Occitanie.
2: Oui, en plus.
4: Après, on va commencer
2: peut-être après, il y aura tourner en Angleterre et tout,
4: aller tourner mondiale, etc.
0: Exactement. Au Japon, c'est quand même.
2: Jusqu'à Montauban et tout.
4: Attends, doucement.
5: Il met un billet pour l'essence.
2: Limoges et tout.
4: Non, pas encore tout.
0: Venez avec un groupe électrogène, il n'y a toujours pas l'électricité. Eh bien, très bien.
4: Vous voulez qu'on parte
1: en live
4: ou on...
2: Et bien, de toute façon, on peut
0: se mettre un petit morceau le temps que vous vous installiez confortablement.
1: Oui, si on doit encore papoter, après on papotera.
0: On parlera de vos dates, on parlera.
1: Oui, on va faire un petit morceau.
2: Donc, on s'écoute quoi je sais plus ce que j'ai mis dans la playlist.
0: Gypsy Hill.
2: Balkan
5: Beatbox. Ah, c'est un groupe de
1: Balkan Beatbox.
0: C'est bien ça ?
5: C'est un groupe londonais.
2: Ouais. Oui. J'ai eu la chance de voir aussi un concert.
0: Eh bien, on va se mettre ça, bien sûr.
1: Allez, je l'ai vu. Oxygène FM. Welcome in Cigani.
0: C'est vrai?
1: Ouais.
0: Super.
1: C'était il y a 2 ans.
0: Il y a 2 ans?
1: Ouais.
0: Nous, on était là cette année. Mais on les a pas vus, du coup. mais c'était très bien. Un plateau radio qu'on avait fait sur Welcome in Tigani cette année.
2: Moi, je les ai vus à la Compagna.
0: Compagne,
1: qui est bon accent.
0: Si, pizza.
1: C'est
2: pas du tout.
4: On a fait
2: c'est un festival de musique vulgaire, musique électro balkan, donc rien à voir.
0: Très très bien. Voilà. Mais on va écouter ça et puis. Oui.
1: Tant que les gars s'installent.
0: Tanuki et après, Jukebox
2: live.
0: En live, ils ont amené énormément de matériel. On vous encourage à aller sur notre page Facebook. On va vous mettre des photos de ce qui se passe. Il y a des vidéos aussi en direct avec Oui dans un petit instant.
2: Oui, vous pourrez voir en live sur la page Facebook.
0: Exactement. Et tout de suite, c'est Gypsy Hill avec Balkan Beast. Bienvenue. Stéréoxyde continue, bien sûr.
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0: Gypsy Hill avec Balkan Beast. Stereoxyde, bien sûr, qui continue. Et c'est à Nuki Jukebox. Ils sont avec nous ce soir. Ils vont commencer à jouer tout de suite. Vous êtes prêts?
1: Ouais.
0: Très bien. Avec une petite chambre d'écho bien sympa. Magnifique. Mais c'est très, très bien. On vous laisse, du coup, commencer votre concert. On parle après de ce morceau que vous allez faire. Comment il s'appelle, d'ailleurs?
1: Tanuki Jukebox.
0: Comme votre nom de groupe. Voilà. C'est parti. Sur Oxygen FM, ils sont en direct avec nous. Tanuki Jukebox, bienvenue.

0: Bravo.
1: Donc, bravo, merci. Magnifique ce morceau. Du coup, il s'appelait, tu me disais tout à l'heure, Tanuki Jukebox, comme vous.
2: Comme par hasard, oui, ça parle. Donc ça parle de nous, de Tanuki. Bon, c'est que des grosses conneries, mais bon, c'est difficile à traduire parce que bon, c'est plein de jeux de mots sur le Tanuki Jukebox. C'est vrai qu'en anglais ça passe bien, mais en français je sais pas trop comment expliquer. C'est un peu. Mais bon, c'est des grosses conneries sur les Tanuki en fait.
1: Très très bien. Mais en tout cas.
2: C'est pas de la grosse poésie profonde, mais bon, c'est quand même.
0: De toute façon, nous, ça nous va bien en tant que francophone, c'est ça, enfin français, ça nous va bien.
2: C'est plus pour, ouais, pour déconner, quoi.
1: Très, très bien. Mais on a hâte de découvrir la suite, en tout cas. Merci d'être avec nous, Tanuki Jukebox. Prochain morceau, comment s'appelle-t-il?
3: Bonne question.
0: Bonne question, il n'a pas de nom.
2: Tu veux faire, on fait Big Blue Mini?
3: Allez, on fait le Big Blue Mini.
1: Très bien. Et on y va, on vous écoute.
2: Donc, Big Blue Mini, c'est un morceau.
3: C'est notre caisson basse.
2: Voilà, qui est Big Blue et Mean. Ça veut dire que c'est un enfoiré.
1: très bien.
2: Il nous envoie des grosses basses et nous casse les oreilles, mais on l'adore. Voilà.

0: Merci beaucoup.
1: Oh yeah.
2: Public en délire.
0: Oui.
3: Ça me déchaîne.
0: En tout cas, merci de venir partager ça avec nous ce soir.
3: Bah, merci de nous recevoir, c'est sympa, ouais, c'est cool.
0: Avec grand
3: c'est
0: plaisir.
3: C'est sympa de jouer.
2: Ça nous manquait trop, vous jouez.
0: C'est la première fois que vous jouez à la radio comme ça ?
3: Ouais.
0: Et alors, ça fait quel effet ?
3: Bah, c'est super, ouais, c'est chouette.
0: Ça le fait ? Très bien.
3: Alors, moi, j'ai heureux. J'ai fait un show en Angleterre il y a longtemps avec sur Radio 1, sur
0: BBC.
3: Avec Mary Costello.
0: Très très bien.
3: C'était il y a longtemps, ouais. C'était cool, ouais. C'était sympa aussi. Ouais.
0: Top. Eh bien, on continue sur ce show radio BBC One avec
3: De Pamiers.
4: Live in Pamiers.
2: By Pamiers.
0: Le pitongue de Pamiers. C'est oui.
5: On fait un autre morceau.
0: Eh ben oui.
3: Ouais, ouais, ouais. Mais lequel, c'est la question.
5: On fait
3: une thèse.
5: Ben une thèse-état. Les Tezeta, c'est des gammes éthiopiennes parce que je suis fortement inspiré par des gammes pentatoniques d'Éthiopie. Il n'y a que 5 notes, mais c'est 5 notes que j'aime bien. Et on peut le faire à plusieurs reprises.
0: Très très bien.
2: On va découvrir ça.
0: Mais ça continue, bien sûr.
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0: And the test goes on.
1: Yeah.
2: Let's go on.
3: La grande classe, Tanuki Jukebox, avec ce morceau du coup qui s'appelait.
1: Tez goes on.
3: Très très bien.
1: C'est pas très profond. Mais bon.
3: Et donc.
4: En tout cas, c'est agréable à entendre. Hein. Enfin,
3: oui, oui, oui. Oui. La musique est profonde. Les paroles, après, c'est autre chose. Mais en tout cas, je ne comprends pas alors.
0: Mais là, elle n'avait pas de parole, donc.
3: Voilà. Oui, mais c'est encore mieux.
1: Parce que la musique.
3: Il faut comprendre la musique.
1: Voilà, voilà.
3: La musique qui vit, bien
1: c'est
3: sûr.
1: C'est universel, donc tout le monde comprend ça.
3: Tout à fait.
1: Qu'est-ce qu'on dirait ? What should we do now ?
0: It's whatever you like, Sam.
1: What do
0: you like?
1: Shit. Should do Mac Dad.
3: Très très bien.
0: On va faire MC Dad.
3: MC Dad.
1: MC Dad, donc
0: c'est. Qui parle de vouloir être gangster rappeur, mais d'habiter dans Ariège. Parce que je pense que Seb, il voulait être un gangster rappeur, mais.
3: Un gangster
1: en fait,
3: de l'Irak.
1: Juste un dad dans l'Ariège, donc.
0: Il était viré de Londres pour pas être assez gangster et il est en exil dans l'Ariège.
1: Voilà, donc je me cache dans l'Ariège en tant que gangster rappeur.
3: Très très bien.
1: Ouais, c'est hyper risqué.

0: Bravo. Tanuki Jukebox. Mais je connaissais pas et je trouve ça très très bon.
1: Ah ouais, moi aussi.
0: Il y a un boulot dingue
1: si
0: dans
1: on
0: ce
1: coup. Voilà, c'est tout le monde.
0: Vous ne connaissiez pas non plus, c'est ça.
2: Tout le monde se découvre, c'est beau.
0: C'est ça, découvrons-nous ce
3: c'est
0: soir.
3: C'est magnifique,
0: on se dévoile.
3: Ces moments de rencontre.
0: On se dévoile.
1: Découvert.
0: Ouais.
2: Ouais, moi aussi je suis à découvert.
3: moins mille.
1: Est-ce que vous aimez des drums? Est-ce que vous aimez des basses?
2: On aime tout.
1: Et des drums en basse?
3: Est-ce que vous aimez des drums en basse? Bien sûr.
2: On aime le rhum, on aime le ass. Romanas.
0: Romanas. Romananas.
1: C'est bien. Flûte and bass, celui-là.
0: Flûte and bass.
2: Oh,
0: très, très bien.
1: Flûte and bass.
0: Eh bien, on vous écoute, chers amis. Et puis, on se retrouvera pour parler de vos futurs concerts tout à l'heure, bien sûr.
1: Et, we'll see you on the other side.
0: La flûte est sortie.

0: Oula, oula. Yeah.
1: Tanuki
2: Jukebox.
3: C'est bon ça.
4: Oulala. Là là.
3: On va plus s'arrêter par un master là.
1: C'est bon. Ça, exactement.
3: Ah, je suis chaud, je suis chaud.
1: Mais vous avez du temps? Parce que moi aussi, moi je suis en congé demain. Alors si vous voulez, on reste jusqu'à demain.
0: Comme vous voulez, on peut faire autre chose, ou on peut discuter. Ou...
1: Est-ce que vous voulez faire...
0: Non, l'heure est presque finie, là. Donc,
1: Est-ce que vous voulez faire un dernier morceau, peut-être?
0: Ouais, si vous
5: voulez. Un morceau un peu plus sérieux.
1: Oui, voilà.
4: Parce qu'il y en a certains qui étaient sérieux avant.
0: Celui-là, il parlait de vendre son...
5: Parce qu'il y a beaucoup de morceaux qui parlent de pas grand-chose, mais on a un qui parle de modification génétique humaine. C'est bon.
0: Mais chez soi, à la maison, en DIY, en bricolage.
5: Ça parle de ne pas vouloir devenir vieux, de faire tout ce que tu peux pour rester...
0: Biohacker, je ne sais pas si vous avez entendu ce terme-là, c'est des gens de la Silicon Valley qui s'injectent du DNA, qui s'injectent des tas de pilules, des tas de machins, qui essayent de vivre pendant des centaines d'années.
6: Ouais, pour faire des Highlanders un peu.
0: Et puis
4: ils vivent des centaines d'années ou pas?
0: Non, environ 30 ans.
4: C'est ça, trop d'injections. Hein.
0: Voilà, ça marche pas du tout. En
4: fait. Ou alors ils se cryogénisent, ils ont leur place pour dans 1000 ans. Voilà.
1: Très très bien. Et bien c'est le dernier morceau.
0: Voilà, voilà. Alors attends, celui-là il est en 10 aussi. Oh là là. Ok, cool.
1: Oh, oh là. Ah oui, d'accord. Je vois comment ça va partir. Et ça va faire bouger les ondes sur Oxygen.

Et on démarre cette chronique musicale sur Walter Astral, le druidisme électro et la trance cosmique. On arrive dans un paysage musical assez particulier ce soir. Je vous invite à plonger dans leur univers mystique de Walter Astral, un duo parisien qui fusionne électro, pop, psychédélique et spiritualité païenne. Composé de Tristan Thomas, également connu sous le nom pour ceux qui connaissent de Zaspero, et Tino, Jelly. Walter Astral est né pendant les confinements de 2020. Leur collaboration a débuté dans un studio improvisé dans le Berry où ils ont commencé à expérimenter sans objectif précis. C'est en partageant leur morceau Le Feu avec leur ami Luc Anger, qui est devenu leur manager, que leur projet a pris forme. Le nom Walter Astral est apparu à Tristan dans un rêve, symbolisant leur quête d'une musique connectée aux éléments naturels et aux énergies cosmiques. On écoute Le Feu.

Walter Astral se distingue par une fusion audacieuse de genres, électro, pop psychédélique, techno, acide et influence orientale. Leur instrumentation atypique inclut un banjo modifié, surnommé banji, qui évoque des sonorités proches du oud ou du zaz. Leur musique est imprégnée de thématiques liées à la nature, aux éléments, à la spiritualité. On écoute Nitro Lutin.

Alors, on va parler de leur discographie. En 2022, ils ont sorti Hyperdruid, leur premier EP du duo, qui explore quatre éléments, le feu, l'eau, la terre et l'air, à travers des compositions qui mêlent rythmes tribaux et textures électroniques. Ensuite, ils ont sorti Jour, sorti en 2024, leur deuxième EP, qui est orienté vers le ciel et la lumière, qui offre une ambiance plus aérienne. En 2025, ils sortent Eclipse, leur premier album complet, sorti le 24 janvier 2025 chez Abyss Records. Composé de 16 titres, il propose une odyssée sonore entre rêve et réalité et salué par les critiques. Il y a des titres incontournables à ne pas manquer, Le Feu qu'on a écouté tout à l'heure, L'Air, Zénith, Nadir et Pourquoi.

0: Alors Walter Astral est reconnu pour ses performances live, mêlant musique visuelle et rituels inspirés du druidisme. Leur concert au Trabendo en mars 2024, je ne connaissais pas forcément le Trabendo, qui est une salle de spectacle et de concert parisienne située dans le parc de la Villette. Après ce concert-là, ils ont été salués comme une expérience transcendante. C'était vraiment à ce moment-là où ils se sont fait le plus connaître, en mars 2024. Au niveau de leur actualité et tournée 2025, le duo poursuit sa tournée pour promouvoir l'album Eclipse, leur dernier album. Et des dates sont prévues en France, en Europe, notamment à Liboîte, à Liboîte de Bordeaux, le 24 mai. Donc en fait, c'est à 3 heures de chez nous, hein, au cas où, si vous voulez les voir dans 3 jours, hein, vous pouvez aller les voir.
1: Il y a moyen
0: de moyenner. Et voilà, cela termine cette chronique sur Walter Astral, une découverte de cet après-midi.
1: Eh bien, merci.
0: Grâce au frérot cet après-midi.
1: Cool. Voilà. Merci Dorian.
0: On n'avait dit pas de nom.
1: Dodo.

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1: Une grosse soirée donc en perspective pour cette dernière émission. Et oui, je
2: de
1: vous en ai pas parlé. C'est la dernière de Stéréoxyde.
3: Pas
1: ce
3: en
1: soir.
3: Live, non.
1: Mais attends, je vous ai pas tout dit encore. Mais oui, on va partir comme ça. Le mercato radio bat son plein. Oui, a été approché aussi par une autre radio. Et donc voilà, il faut bien que ça se termine un jour. Alors, on a commencé cette émission il y a 4 ans. Et on a commencé cette émission sous cette forme, avec cette équipe, il y a 2 ans, lorsque Oui m'a brisé le plateau tibial pour pouvoir prendre ma place.
2: Eh oui, qu'est-ce qu'il ne faut pas faire.
1: Et donc,
2: ça a
1: voilà.
2: marché. Hein.
1: Oui, ça a marché, voilà. Il a des appels de partout maintenant, de grosses radios nationales au Luxembourg. Et voilà, c'est la dernière émission Stéréoxyde. Je déconne, c'est la dernière émission.
3: Avec la petite guitare toute triste et tout derrière. Mais tu sais que j'étais vraiment en train de me poser la question et de me dire, mais il nous l'a pas dit que c'était la dernière émission.
2: Et voilà. On n'a pas fait de chanson d'adieu.
3: On n'a pas préparé ça.
4: On n'est pas prêts.
1: Eh bien non. Malheureusement,
2: pour une fois.
1: Malheureusement
2: on est toujours
1: pour
2: là.
1: On est toujours là et on va
2: désolé
1: le rester.
2: Désolé pour vous.
1: Désolé.
3: Vous allez encore nous supporter un moment.
1: Exactement. On est très heureux d'être avec vous, bien sûr, ce soir. Et on sera là également la semaine prochaine et la semaine d'après. C'est plutôt sympa. Et donc ce soir on reçoit Anoud, on reçoit DJ Mamzelle. Et il y aura pas mal de... Oui,
3: la
1: absolument
3: classique.
2: Trop facile.
3: La
2: ouais,
3: classique.
1: Trop facile. Même le moineau il a pas osé la dernière fois.
2: Je connais pas ce personnage.
1: On l'embrassera aussi. C'est des gens qui font partie de leur émission de cette émission, pardon.
2: Ah bon.
1: On fait partie de leur
2: qui
1: émission.
2: Qui passe à un coup de vent de...
1: Ouais c'est d'elle. Ça Mais ils sont adhérents donc tout va bien.
2: Les gens qui payent c'est bon.
1: Ouais. Et en tout cas voilà une grosse soirée, une belle soirée avec, avec des artistes avec nous, comme je disais, venez les rencontrer. Et puis voilà, on va passer une super soirée ensemble ce soir. Il y a également des musiques, de la musique avec
2: de la playlist.
1: Et donc, on va démarrer avec Newd ce soir. Ils sont venus, donc ils sont revenus 3 ans après. Tout a changé.
2: Ils ont trouvé le chemin.
3: Oui, tout a changé. Le studio a changé, les micros, les casques, ça a été upgradé là, vraiment.
1: Ça va beaucoup mieux quand tu touches un câble maintenant, ça fait plus
3: crac. Ouais, on voit que c'est beaucoup plus sécure.
1: Ouais,
3: c'est plus sécure.
1: Ouais. À l'époque,
3: c'était un peu trop underground.
2: On est plus obligé de mettre une bâche sur les micros quand il pleut.
1: Ah ouais, ça j'ai pas connu par contre, mais il paraît quand Oui est arrivé sur Oxygène il y a 25 ans, ça pleut.
2: Il y a encore les traces au plafond, j'invente rien.
3: Bon, par contre, il y a toujours ce rideau rouge.
2: Ouais. C'est le côté théâtral.
3: Vous auriez pu peut-être faire quelque chose pour ce rideau.
4: C'est côté cabaret.
2: Mais les subventions sont longues à venir. Voilà. On a plutôt... Mis non. dans les micros, les câbles, que dans le rideau.
4: Supporter les radios associatives.
1: On pourra
4: faites un don.
1: On pourra habiller
3: pour les rideaux.
2: Si vous êtes couturier, couturière.
4: Voilà, c'est ça. Avec un beau tissu.
2: Venez prendre les mesures. Et...
4: Voilà,
1: mais ça. Même, on va pouvoir le décorer, ce rideau rouge. Et voilà, avec des photos de vous.
3: Avec des photos de nous. Avec ta grosse tête, là.
2: Bon, c'est bon, on l'a déjà d'un côté, on va pas l'avoir de l'autre.
3: Ça ferait beaucoup. Hein.
1: Ouais, ce serait bête de m'avoir derrière toi. Oui.
2: Ah ouais.
1: En tout cas, voilà.
2: Du Max en Dolby.
1: Newd, pour ceux qui ne les connaissent pas, ils sont là avec nous. Et il va y avoir une petite interview. Il y aura des lives également. Il y a 5 morceaux de prévu. Ou 4, je ne sais plus.
3: 4 plus 1 bonus.
4: 4 plus 1.
2: Ouais, mais vu que tout augmente.
3: voilà,
2: c'est l'inflation. C'est un rappel.
3: En fait, alors c'est pas vraiment un rappel, mais c'est un morceau mystère. Effectivement. Mm-hmm.
2: Ah, c'est le morceau caché mystère. À la fin de l'album.
3: Voilà, c'est ça.
2: Ça se faisait à une époque.
1: Exactement. Ou alors, comme,
2: les vieux,
1: comme au Japon, le morceau en plus pour que les gens ne téléchargent pas illégalement, ils mettent un morceau en plus sur l'album version japonais.
2: Ah, ouais.
1: T'as Daft Punk qui avait fait ça aussi avec un morceau qui s'appelle Horizon.
2: En groupe japonais, ils sont pas mal de ça.
1: Oui, Newd aussi. Voilà.
2: La tournée au Japon.
1: La tournée au Japon, c'est pour quand?
3: Mais c'est cet été là, on a fait les bagages, on attend et on part cet été.
1: Ouais, c'est merveilleux.
3: On attend les billets.
5: Si on peut nous les offrir.
1: Est-ce que Ludo est au courant?
3: Je pense qu'il vient de l'apprendre.
1: Voilà. Il vient de l'apprendre en direct, bien sûr.
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4: Si notre bon cœur, déjà, c'est pas mal.
2: Oui,
4: hein, voilà.
2: Mais
4: hein.
2: Pour prendre l'avion, ça ne sert pas à grand-chose.
1: On vous soutient.
2: C'est même pas le
3: cœur.
2: Avec les doigts.
1: Exactement. Avec les cœurs. Et donc, Newd, qu'est-ce que c'est?
4: Mais moi, justement, je ne connaissais pas. Enfin, vous êtes venu il y a 3 ans, enfin 4 ans. Je n'étais pas là.
3: J'étais pas né. Alors, c'est pas moi qui l'ai dit, c'est Max.
2: Non, c'est moi.
3: Ah, c'est toi, c'est oui, je répète.
4: Petite vengeance.
1: On se confond, c'est
4: le barbe blanche. Alors du coup, d'où venez-vous? Que faites-vous? Depuis combien de temps êtes-vous là sur le projet artistique New?
3: Pourquoi? Ouais. On est tous les deux originaires d'Ariège. Et
4: ça s'entend à l'accent.
2: Désolé.
3: C'est vrai, tu l'entends?
4: Non, pas du tout, c'est non. Pour ça que je rigole.
3: Ouais, je l'ai un peu perdu parce que justement, je suis partie 3 ans sur Paris pour mes études.
4: Ça casse l'accent, Paris.
3: Ouais, ça, on l'a effacé.
2: Pas que l'accent, d'ailleurs.
3: On l'a effacé. On l'a effacé et on s'est rencontrés à mon retour sur Paris pour faire un petit peu de musique. Et justement, c'est mon père qui nous a fait nous rencontrer parce qu'il bossait avec Ludo. Et il m'a envoyé un message en me disant: j'ai rencontré un mec, il est super, il fait de la musique, il faudrait que tu le rencontres. En plus, il répare les guitares. Donc, il sort les violons. Donc, je lui ai amené ma guitare et pendant que voilà, il réparait ma musique, on a un petit peu échangé sur les morceaux qui nous plaisaient et on s'est revus pour commencer à tester des choses. Et c'est vrai que de suite, ça a vraiment bien accroché. Et donc on a commencé comme ça. On a fait des petits morceaux, on a commencé par faire une première partie, puis un concert. Et après, on ne s'est pas arrêté et c'était en 2018, fin 2018, ouais, qu'on s'est rencontrés.
4: Ok, d'accord.
3: Ça commence à faire.
1: Et ouais, ça fait un petit moment.
3: Et ouais.
4: Donc, je l'ai. Principalement reprises et compos, ou que reprises ou que compos?
3: On fait essentiellement des reprises.
4: Ouais.
3: Et on a aussi des compos, ouais. On en a quelques-unes. Okay. Pas beaucoup, mais on en a quelques-unes.
2: De plus en plus. Ça vient. Ça,
4: oui, petit à petit, voilà. 2018, donc oui, ouais. Tranquillement, c'est bien.
3: Je les amène tranquillement à Ludo, ouais. Je lui dis: hey, j'ai une compo, j'aimerais bien qu'on l'essaye.
4: En fait, c'est ça le côté le plus long, c'est de convaincre Ludo, c'est ça.
2: Ah oui, c'est pas le public. Hein.
4: Ouais, d'accord.
2: Le public, il est d'accord, c'est Ludo.
3: Moi, j'en ai plein, elles sont prêtes.
2: Ah bah ouais,
3: et je lui dis: ok, je t'en envoie.
4: Toutes les techniques que tu dois avoir de négociation, tu
2: accepte,
4: sais.
2: Ouais. Accepte.
3: Non, mais après, c'est ça qui est intéressant aussi, c'est de pouvoir mélanger nos styles.
2: Puis d'avoir un regard un peu extérieur,
4: oui, par rapport à ce que tu crées. Parce que toi, Anaïs, tu pars du... Parce que vous n'avez pas le même type de musique à la base. Donc justement, on va un peu en parler. Toi, t'étais de quel genre?
3: Moi, je suis plus pop folk, okay. Très soul, okay. Aussi. Vraiment, tu vois, mes inspirations, ça va être Ben Harper, Lauryn Hill, Selassou, Charlotte Cardin plus récemment aussi, que j'aime énormément, j'écoute beaucoup, beaucoup. Ça va vraiment être mon univers qui me plaît, que j'écoute vraiment tous les jours et qui m'inspire aussi dans ma manière d'écrire, ma manière de jouer et de chanter.
4: Ok, toi de ton côté, du coup, t'as toujours été dans le secteur artistique, la musique, ou c'est venu un peu plus tard, un peu plus tôt?
3: Alors j'en ai...
4: Cette passion, elle est arrivée comment?
3: Ouais, j'en ai toujours fait depuis toute petite. Bah, tu sais, j'ai commencé par le solfège, puis j'ai fait du saxophone. J'ai joué en orchestre d'harmonie,
4: ouais,
3: tu vois, les petits concerts dans les églises, tout ça. Ouais. Et après, il a fallu que je parte sur Toulouse pour mes études et j'ai pas pu prendre le saxophone parce que ça faisait trop de bruit. Donc j'ai commencé la guitare un peu comme ça. Et c'est vraiment là où j'ai eu cette révélation pour la guitare et le chant, parce que j'aimais pas du tout chanter quand j'étais petite. Et c'est venu comme ça, ouais. Mais du coup, la musique a toujours été là depuis toute petite, ouais.
4: D'accord. Et toi, Ludo, du coup, comment ça... Tu pars de quel style?
5: Moi, c'est plutôt rock 70, rock et autres. Et puis, j'ai un peu viré sur le métal à partir de 40 ans. Et voilà, donc je reste entre tout ça, tranquille.
1: Tranquille.
4: On comprend le temps de négociation, du coup. Hein.
3: Non, mais après, j'aime beaucoup. Et c'est ce qui est intéressant, c'est qu'il me fait découvrir plein de choses... Dans titre. Le rock, notamment.
1: C'est mignon. Comment, comme titre de film. J'ai coupé, oui.
2: Ah, on a
1: oui,
2: non, mais qui j'ai censuré.
5: C'est un manque de filles. Hein. Je dis ça pour les auditeurs. Auditrices.
1: Très, très bien. Et donc, voilà, vous êtes rencontrés, vous faites ce duo depuis 2018. Et vous tournez pas mal aussi chaque année. Vous êtes demandé.
3: Oui, c'est vrai qu'on fait pas mal de concerts, surtout à partir du printemps et fin printemps-été. Après, automne-hiver, on se calme un petit peu, on reste au chaud. On n'a peut-être pas la même énergie aussi, puis on en profite pour faire les répétitions, pour bosser les nouveaux morceaux. Et ouais, donc on tourne pas mal en Ariège. Après, on part un petit peu en Occitanie de temps en temps. Et là, ce qu'on fait depuis plusieurs années, c'est que chaque été, on part sur le Cat pour faire une petite tournée d'été. Et on a une formation nomade et on va jouer dans la rue, sur les marchés, en bord de plage. Et on adore ça, quoi.
5: On se fait embarquer, ouais, tout ça. Hein.
4: Justement, c'était ma question. Vous êtes un peu, vous êtes adaptable sur tout type de scène ou en tout cas d'espace musical.
3: Oui, complètement.
4: On peut très bien vous programmer sur un festival, dans une salle de spectacle, dans les bars, dans
3: un zénith,
4: oui. Voilà.
5: Bien sûr.
3: Ouais.
5: Pas de souci.
1: Un stadium.
3: Ouais, ça, on
1: Stade
3: peut.
1: De France.
3: Aussi.
5: Non.
1: il va falloir
5: payer.
3: Payer très cher.
1: Exactement. Comment on fait pour si on a envie de vous programmer chez nous, par exemple dans notre maison?
3: Alors, écoute, tu peux nous contacter. Ouais, voilà, soit sur Facebook ou Instagram aussi. Donc le pseudo c'est nude-music-.
4: Donc NUDE.
3: Tiré du bas, okay. Music.
4: Ok.
3: Tiré du bas. Et c'est vrai qu'il y a beaucoup de gens qui nous contactent comme ça hein, sur Facebook et sur Instagram aussi. Beaucoup, ouais.
2: Après, vous avez une chaîne YouTube aussi? On peut voir des vidéos? Pas trop.
3: Non, pas trop. Ça va être essentiellement sur Facebook et sur Instagram. Ouais.
2: Ça marche.
1: Très, très bien. Et donc, est-ce qu'un album est maintenant en prévision? Je sais qu'il y a 3 ans, ce n'était pas le cas.
3: Écoute, c'est toujours pas le cas.
2: Parce que Ludo n'a pas accepté encore toutes les compos.
1: Exactement.
3: Non, c'est vrai, il n'y a pas de projet d'album. On est vraiment dans cette dynamique de...
1: C'est de la scène, quoi.
3: Oui, c'est de la scène, en fait.
1: La scène.
3: C'est exactement ça.
5: Et de la rue.
3: La scène et la rue, effectivement. Ouais, depuis 2 ans, là, c'est révélation. Enfin, on adore ça, quoi. Vraiment, jouer dans la rue, sur les marchés, c'est incroyable. Et là, on est en pourparler pour peut-être un prochain projet qui serait...
4: Un EP.
3: Alors, pas un EP. Enfin, ça, il faudra voir par la suite. Ouais. Mais un projet qui serait plus électrique, on va dire, avec donc guitare électrique, une batterie, une basse, du piano... Donc voilà, rajouter des gens et avoir un nouveau format finalement pour avoir une nouvelle dynamique, mais proposer d'autres choses aussi, ça pourrait être super intéressant. On en a parlé il y a pas très longtemps, mais on est très motivés, donc voilà, on espère que ça va voir le jour en tout cas.
2: Après, pour ceux qui ont déjà vu l'expérience, tu as joué avec Stéréophanie.
3: Oui,
2: voilà,
3: c'est
2: aussi
3: vrai.
2: Parce que Ludo fait partie de Stéréophanie. Ah. Donc ils font des fois des sortes de mash-up.
3: On fait des mash-up.
2: Donc c'est bien sympa.
3: Ouais, Stéréophanie, le groupe
2: Petite
3: de rock
2: mise en scène.
3: De Ludo, on leur fait des bisous d'ailleurs.
5: Non. Même pas à tous.
3: Pas Johan.
5: Oh, il en a pas.
1: Ça balance.
2: Surtout pas.
5: Surtout pas.
2: Il pourrait y prendre goût.
1: Et donc Stéréophanie à découvrir aussi pour ceux qui ne connaissent pas.
3: Bah, d'ailleurs, vous avez une date, c'est pour la fête de la musique?
5: Le 21 juin à La Fourche, à Foix.
2: Très bien. Ah. Cool.
3: On y sera.
5: Voilà.
2: Et vous avez des dates pour Nude?
3: Non, pour l'instant, on n'a pas de date. On est en train de reprendre tranquillement nos répètes, les nouveaux morceaux. Aujourd'hui, on va vous faire quasiment que des nouveaux morceaux. Donc, ça va être chouette.
2: Ok, ça marche.
1: Très, très bien. Donc, que des nouveaux morceaux. Des morceaux que vous n'avez pas fait il y a 3 ans.
5: C'est ça.
3: Non.
1: Et qui seront là ce soir.
3: En exclusivité, vraiment.
1: En exclusivité, c'est merveilleux.
3: Mais à chaque fois, on vient avec des exclusivités. Et oui,
1: tout à fait.
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2: C'est une radio exclusive.
1: Il paraît.

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1: Nude, le groupe ariégeois est avec nous ce soir. Ils vont partir pour du live dans un petit instant. En tout cas, on est très heureux de les recevoir comme chaque semaine. L'émission est également en public si vous voulez rencontrer Nude. Ça se passe à la MJC de Pamiers si on est le mercredi. Bien sûr, Nude, c'est à vous. Qu'est-ce que vous allez nous faire ?
2: Bah, tout à l'heure, je t'ai dit qu'on avait une chanson mystère.
1: Absolument.
2: Et on va la faire maintenant parce que en fait aujourd'hui c'est l'anniversaire de mon père.
3: Oh, joyeux anniversaire.
2: Ouais. D'ailleurs, j'en profite, je te dis bon anniversaire. Je t'ai pas encore envoyé de message.
4: Ah oh, là, sacré, moi non plus.
2: Et du coup, on s'était dit qu'on allait lui faire un petit morceau, une de ses chansons préférées.
1: Très bien.
2: Donc c'est parti. On vous laisse la surprise.
1: On vous écoute.
2: Ok.

0: et bon anniversaire.
1: Happy birthday to you. Happy birthday.
0: Moi, j'espère qu'il écoute, hein, parce que sinon.
1: To you. Happy birthday.
0: Et regarde, il est là.
1: Joyeux anniversaire.
0: Viens
2: faire le bisou là.
0: Allez, viens faire le bisou.
1: Mais il est là ce soir.
0: Ok, attends. Et il m'entend.
1: Mais oui, il t'entend, bien
0: et
1: sûr.
0: Fawzi Mirai, je te parle. Je te vois. Là, ça t'a plu, c'était bien. Ok. Ok, c'est validé.
2: Il est poli.
0: Ah, il était en train de conduire, ok.
1: Très, très bien. Mais bienvenue, du coup, et joyeux anniversaire. On continue donc avec le groupe Nude. Ils sont avec nous. Magnifique reprise qu'on vient de s'entendre.
0: Ouais, ça t'a
1: ici.
0: Plu?
1: Bah ouais, absolument.
0: Okay. Bon, bah très bien.
1: Et je sens que le reste va me plaire aussi.
0: Bah j'espère. Écoute, et j'espère qu'aux auditeurs aussi. J'espère que ça leur plaît.
1: Et oui, moi j'imagine que oui. Enfin, je vois pas comment ça ne peut ne pas plaire.

0: Bravo.
1: Merci beaucoup.
0: Ils sont avec nous ce soir dans cette émission très très spéciale. C'est la dernière de la saison en public, alors n'hésitez pas à venir nous voir ici à la MJC des Paliers.
1: Venez
0: rencontrer les artistes qui sont là avec nous. Ils seront là avec vous si vous venez.
1: Oui, à préciser, à la MJC de Pamiers. Oui.
0: Exactement. Vous ne trompez pas de Pamiers, évidemment.
1: Je ne sais pas s'il y en a d'autres de Pamiers en France.
0: Ah non, peut-être pas. Il y a peut-être des lieux dits Pamiers.
1: Ah, c'est possible.
0: Ou palmier, mais ça dépend comment vous l'entendez.
1: Oui, c'est pas, ouais. C'est plus végétal.
0: Exactement. Il y a un Stand By Me qui allait arriver, là, c'est ça ? Je sais pas, il a fait quelques notes, votre ami.
1: Écoute, non, ça va pas être Stand By Me, ça va être une
0: Stand
1: compo.
0: By You.
1: Stand By You. Ouais, c'est une compo que j'ai écrite en novembre, je crois, et elle s'appelle La Vague, et c'est une chanson en français.
0: Oh.
1: Ouais, c'est très rare. C'est très rare, vraiment. Donc,
0: Et c'est une exclusivité pour Oxygène FM aussi.
1: Tout à fait.
0: Voilà, impeccable. Première diffusion pour ce morceau, et en plus, ils sont là pour nous la faire en direct. C'est parti.

0: Merci beaucoup.
1: Comment il s'appelle ce morceau du coup ?
0: La Vague.
1: La Vague, tu nous l'as dit tout à l'heure. Ouais. Hein. Merci beaucoup pour ce très joli morceau dans l'émission Nude Music.
0: Avec sur plaisir.
1: Les réseaux sociaux, bien sûr. Alors attends.
2: Extraire le stéréoxyde et la mettre dans la machine radio là.
1: Mais c'est prévu. S'ils okay. en sont d'accord d'ailleurs.
0: Oui, on est grandement d'accord, c'est avec plaisir, merci beaucoup.
1: Mais ce sera fait.
2: On ne demande même pas l'accord des artistes maintenant.
1: On les rentre en fait, dans la programmation.
0: Bah écoute, ça nous va très bien, merci beaucoup.
1: Très bien, merci à vous. Qu'est-ce que vous nous avez prévu
0: On va faire une autre reprise. Le français, c'est terminé. Hein, ouais. Voilà, il y en a eu une. On s'arrête là.
1: On est bon, nous, sur nos quotas francophones. 50% sur 5 morceaux, 3, c'est bien.
0: Ouais, ben nous, on en a fait qu'un.
1: Mais raté, l'Arcom nous tombera dessus hein, à cause de vous.
0: Non, mais Ludo me regarde avec de grands yeux. Je te parle de ce soir. On en a fait, qu'un seul morceau en français ce soir.
3: C'est sûr.
0: Ah, tu. Alors là, vraiment, je ne sais pas de quoi il me parle. C'est le flou complet.
1: Est-ce qu'il fait
3: plaisir ? T'en as une entre les deux.
0: Ah, mais oui.
4: Ah, mais alors.
3: C'est ça.
0: Oui, exactement. Non, mais c'est fou parce que avec Ludo, j'ai souvent tort et ça m'énerve beaucoup.
3: Ça m'énerve. Il a toujours raison.
0: Ouais, il a souvent raison et ça me fatigue. D'ailleurs, oui, c'est en fait, on a fait une reprise de The Weeknd et j'ai un peu modifié les paroles. Pour avoir un morceau de chanson en français.
1: Ah, ça, c'est bien, ça.
0: Ouais.
1: Pour nous.
0: Petite dédicace, si une certaine personne nous écoute, c'est la dédicace.
1: Ah, très bien.
3: Quelle personne ?
1: Elle se reconnaîtra.
3: Je veux tout savoir.
0: Tu sauras.
1: Qui sera ?

0: autre instrument.
1: Très bien. Et je vous remercie en
2: le
1: tout cas.
2: Saxo.
1: À vous, le saxo. Le saxo. D'être venu. Le saxo. C'est le saxo aujourd'hui, c'est la surprise.
0: Non.
1: La flûte de Pan. Ah non.
0: Une harmonica.
1: Oh, harmonica. Comme notre ami Michael Mazzalera, et en plus ça rime.
0: Un petit harmonica. C'est une chanson qu'on joue depuis combien de temps, Ludo, s'il te plaît?
2: Nous dirons à peu près 3 ans.
1: Vous êtes inspiré quand vous êtes venu, c'est ça?
0: Comment
2: s'appelle
0: cette chanson?
2: Ah, je sais qu'il y a Orange dedans.
0: J'en ai aucune idée.
2: Ah, mais je parle très mal l'anglais. Moi.
3: Alors, avec ton accent franglais, c'est Orange quoi?
0: En fait, c'est une chanson de Zach Bryan et c'est Something in the Orange.
2: Ben voilà, t'as vu?
0: Il y a quelque chose.
2: J'avais raison.
0: C'est un petit peu une chanson de cow-boy en vrai, et j'aime beaucoup ça. On a un petit peu une tournure country de temps en temps là.
2: Brokeback Mountain.
0: Brokeback Mountain. Oui, j'aime bien. C'est quand tu.
1: Eh bien, c'est parti, c'est quand vous voulez.

0: Et merci beaucoup.
1: Bravo,
2: merci
1: bravo.
2: Beaucoup, merci à vous.
0: Merci d'être venu dans cette émission de Stéréoxyde, comme tous les mercredis, bien sûr. Mais là, vous étiez venu il y a 3 ans, vous êtes revenu cette année. Merci beaucoup, merci.
2: Ben, avec plaisir, écoute, on fait ça tous les 3 ans.
0: Ouais, mais peut-être mieux avant aussi. On n'est pas obligé d'attendre tous les 3 ans.
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0: Merci beaucoup. Ouh.
1: Eh ben, vous avez l'air d'avoir encore un tout petit peu d'énergie. C'est
0: ah, ils
1: bon,
0: sont chauds là. Je les trouve chauds, comme le cassoulet, je les trouve.
1: Comme le cassoulet.
0: Cassoulet. Est-ce que vous aimez bien la bière? Ça tombe bien, la prochaine chanson elle s'appelle God Save the Beer, et je veux tout le monde qui saute.

0: C'est tout pour nous, merci.
1: Bonsoir.
0: Voilà, on est fatigué là. Oh là là, c'est fou ça, cette chaleur. C'est...
1: Un cassoulet, c'est fini là.
0: Voilà, cassoulet, oh là c'est là. Fini quoi. 20 ans de cassoulet, j'ai jamais vu ça. J'en ai fait des cassoulets, mais alors celui-là. Pouah. Et en tout cas, on est super bien accueillis. L'orgave, génial. Les bénévoles, génial. Enfin, franchement.
1: Géniaux.
0: Pff, je commence à fatiguer déjà. Je sais qu'il y a la copine d'Andy dans le public. Andy, est-ce que tu peux te mettre là, s'il te plaît? Et donner tout ce que t'as sur cette intro magnifique.
1: On voit des lumières, cousin!

0: Merci beaucoup.
1: C'était vachement bien.
0: La prochaine, je veux tout le monde qui chante, vous la connaissez, c'est sûr. Attendez un tout petit peu.

0: C'est une compo, merci. Mais elle n'est pas de nous.
1: Qu'est-ce qui te fait dire ça, Harold? C'est une compo de nous, non?
0: C'est, je sais pas, je crois qu'il y a déjà des gens qui ont pensé.
1: Ouais, je suis allé sur cette grande avenue à Paris. Ah là là, mais en tout cas, je commence à plus avoir de voix.
2: Alors, est-ce que vous êtes encore chaud, Castel?
1: En tout cas, j'espère qu'ils comprennent nos accents anglais. C'est, parce qu'on, ça se voit, je pense qu'on vient de... Nous aussi, on vient de la Californie.
0: On est tous de Californie, ouais, apparemment. Ouais. Enfin, vraiment, c'est
1: la Californie du Sud-Ouest, c'est ça?
0: Ouais. Le Sud-Ouest et les valeurs, l'Ovalie.
1: L'Ovalie, le canard.
0: L'Ovalie de la Californie et le canard.
1: La Californie.
2: L'Oxifornie.
1: L'Oxifornie, tout à fait. En tout cas, la prochaine chanson s'appelle Where is my

0: c'est bon ça. Oh, merci. On serait cru genre au zénith.
1: Ah ouais, pour moi j'ai cru là, c'est magnifique les gars.
0: Merci à vous.

0: Oh,
1: mais non, ils vont pas se dormir maintenant.
0: Mais non, ils vont pas partir maintenant, mais non.
1: Parce que la prochaine, c'est une chanson.
0: C'est une chanson connue, ou pas. En plus, on est à quoi? On est au premier tiers de notre set.
1: Mais y a pas encore les éléphants et les danseuses, donc je pense que c'est le premier set.
0: Et le taboulé, t'as oublié le taboulé.
1: Ah oui, c'est vrai.
0: Il y a une tournée générale de taboulé, merci à l'organisation après ce soir. La prochaine chanson, c'est un petit clin d'œil à un groupe qu'on kiffe, qui nous a tous influencés, c'est Blink 182, All the Small Things.

0: Merci, merci. Thank you. Wow. Est-ce que vous voulez voir Harold faire un salto? Harold, Harold, Harold, Harold, Harold, Harold. Ah, t'es chaud ou pas?
1: Alors c'est soit le salto, soit je m'accorde. C'est vraiment c'est vous qui choisissez.
0: Franchement, moi je choisirais l'accordage. Enfin, je sais pas vous, mais
1: le salto, vous m'avez déjà vu au JO, c'est pas la peine.
0: T'es qualifié d'ailleurs pour les JO ou pas?
1: Ouais, c'est bon, t'inquiète. Mais avant les JO, je vais peut-être faire un petit slow.
0: Un petit slow?
1: Vous aimez les slow?
0: Allez.

0: C'était slow.
1: Eh ben apparemment vous avez aimé le backflip.
0: Ouais, c'était pas mal, j'ai bien aimé.
1: Vous l'avez pas vu, c'était éteint, mais ouais, vraiment
0: je
1: l'ai fait.
0: Les lumières, c'est pas cool les lumières, c'est... de pas avoir suivi Harold sur le backflip.
1: Franchement,
0: on se déplace, on fait une heure de route. Franchement Harold, c'est pas cool, c'est vraiment
1: pas
0: cool.
1: C'est pas grave, parce que derrière il y a une histoire de magicien blanc et elle est pas mal quand même.
0: White Wizard, mais

0: Merci beaucoup.
1: On est les Igloo Banana. Et on vient de Toulouse. Et on vend des t-shirts pour financer notre album. Oh, le moment promo, quoi.
0: Oh. Surtout pour financer la drogue. Enfin, vraiment, oui, c'est la drogue. C'est la base,
1: mais,
0: c'est la base.
1: Ça, ouais. C'est pour l'album, c'est pour l'album.
2: Bien, chers frères, et bien, chères sœurs,
1: pas de boogie avant. Non, je chauffe le mec.

0: Thank you.
1: Merci beaucoup, c'était vraiment cool. Vous en voulez une autre ? Oh merde, on l'avait pas prévu, putain les gars.
2: Ah là là là là.
1: Oh non. Non. Je pense que c'est fini là, non ?
2: Non, regardez, il y a la police au fond, ils veulent pas qu'on en joue une autre.
1: Ils mettent des gyrophares. Non, on arrête.
2: Woup woup.
1: On va finir en beauté. Castello d'Ari, je vous aime. Oui, toi là-bas. Titanic. Ah, derrière le port en plus, c'est magnifique. Ah oui, je m'y vois. Adrien, toi là-bas. I love you. Aimez votre prochain.

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